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0: from Luther Vandross. 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
0: Bienvenue sur Nostalgie, c'est Kim Wilde avec vous ce soir. And if you love Fergal Sharkey, Kate Bush and David Bowie, then you're definitely in the right place, because this

0: Énergie dans exactement 7 jours.
1: Ah oui, le rendez-vous est pris, Kim. À dimanche soir prochain, dès minuit, pour The Kim Wilde Ailey Show, qui se poursuit le lundi à 4h avec le meilleur des matins nostalgie et tous les types 80. Modern Talking et Joe Cocker. Bonjour, c'est Julien.

0: Une journée qui commence avec nostalgie sera forcément bonne.
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0: Womack & Womack, en couple, à la ville, comme à la scène, Avalanche, David et Jonathan, et ce n'est que le début hein, d'une nouvelle semaine avec tous les tubes 80 sur Nostalgie. Pour rester au pieu, pendant encore quelques minutes, je m'occupe de tout pendant que vous scrollez sur vos réseaux sociaux.
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2: On traîne pas mal sur les réseaux, hein, Philippe, toi et moi, et on voit des trucs des fois passer, des vidéos, et toi, il y en a une que t'as repérée. Hein.
3: Ouais, c'est des trucs qu'on aime bien, on a envie de les partager avec vous. Bon, moi, je suis tombé sur un... C'est sur TikTok, là, ouais. Le réseau des jeunes, là.
2: Ouais.
3: C'est un mec qui met toutes les vieilles pubs des années 80.
2: Ah, génial.
3: Hein? Il ouais. Y avait une couleur, hein. Il y avait un ton.
2: Ouais, ouais.
3: Sur la publicité, maintenant, quand tu la regardes à la télé.
2: C'est pas pareil.
3: Y a une colombe, ouais. Une voiture et une phrase. Sentez-vous mieux. Ouais, combien coûte ta caisse? Là, c'est, je sais pas si vous vous rappelez, c'était des petites boules de glace.
2: Ah, mais bien sûr!
4: Des petites glaces de frige et crème, dans un démoule, une de ces boules. J'ai du mal à rester cool, chocolat, pistache, passion, cassis. Ah, mais y'a foule! Ces petites boules, j'en suis ma boule. Les petites boules de fruits et crème, le plaisir des boules.
3: T'as vu quand même
2: le plaisir des boules. C'est génial.
3: Frige et crème.
2: Frige et crème, ils devraient les ressortir, je suis sûr que ça cartonnerait.
3: Ah, faut toujours ressortir les boules à un moment. Alors après, faut savoir qu'à l'époque, quand elles étaient glacées, elles sortaient du congélateur, ouais. T'arrivais pas à les ouvrir même.
5: Oui, non, t'arrivais pas, c'était quand même
3: collé au truc. Et puis la marque.
2: Ouais.
3: Frige et crème. Elle bosse sous ta mère, à frige et crème. À toi, Sandy.
2: Moi, c'est ce que j'ai adoré, c'est un reportage de quelques secondes que j'ai vu passer sur Instagram sur un truc qui va vous parler, les gars.
6: Ne plus se souvenir. Voir ces objets disparaître comme s'ils s'étaient volatilisés. Elliot souffre de la maladie de Tulamiou.
7: Tulamiou, ma casquette verte.
6: Comme 9 hommes sur 10 en France, Elliot se met à crier Tulamiou dès qu'il cherche un objet dans la maison. Selon les scientifiques, ce syndrome serait provoqué par une altération soudaine de la mémoire.
7: Tulamiou, la planche à DVD.
6: Associé à une perte de vue immédiate au moment de l'ouverture d'un placard ou d'un tiroir.
7: Tulamiou, ma charge mentale.
2: Dans ton cul.
3: Ah,

0: peu plus de 4h15 sur Nostalgie.
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0: Et du courage, surtout pour affronter ce lundi 21 septembre, levée de soleil, 7h36 en ce 264e jour de l'année. Bonne fête à Mathieu, bon anniversaire à Stephen King. Et pour les fans, sachez qu'un énorme pavé sort cette semaine aux éditions EPA. Stephen King, la totale, toutes ses œuvres littéraires et leurs adaptations décryptées par Guy Astic et Franck Laffont. 648 pages pour tout savoir sur le King. Pour les amateurs de Britpop, anniversaire de Liam Gallagher, alors que ça y est, enfin, Oasis revient chez nous. Le temps de deux stades de France l'été prochain. Et puis François Cluzet ou encore Bill Murray complètent l'affiche du jour en espérant que ce lundi ne soit pas un jour sans fin. Journée internationale de la paix sur votre radio Peace and Love préférée. Nostalgie avec tous les tubes 80. Axel Bauer, David et Jonathan et Avalanche.

Le prochain tube 80 sur Nostalgie, Axel Bauer, Whitney Houston, Richard Marx. 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

0: On aura vraiment tous les tempos des années 80 ce lundi matin sur Nostalgie. Whitney Houston, Richard Marx, Philippe Laville et Jocelyne Berroir. On enchaîne tous les tubes 80 après le premier horoscope de la semaine signé Sandy. Et les béliers, vous avez raison de cultiver une certaine différence.
1: Votre originalité est un atout qui séduit vos amis. Vous êtes en forme et ça se voit. Les taureaux, comptez juste et ne dépassez pas votre budget malgré les nombreuses tentations qui jalonnent ce lundi. Les gémeaux, maîtrisez vos échanges et pesez les conséquences d'une décision tranchée. Respirez avant d'agir. Le début de semaine est routinier, les cancers, mais il permet de mieux vous organiser, soyez précis. Lion, le climat est amusant et vous invite au voyage, sol bémol, ce soir débranché de bonheur. Un changement s'amorce, les vierges, vous avez besoin d'autre chose, de plus dynamique, à vous de trouver le bon rythme. Balance, vous avez besoin de bouger, votre bonne humeur est un moteur pour votre entourage. Scorpion, vous avez raison sur certains points, mais dites-le avec diplomatie pour ménager un interlocuteur susceptible. Coup de cœur en vue, les sagittaires, pour les célibataires en couple, vous retrouvez votre complicité. Capricorne, cette journée accélère votre rythme. Inutile d'en rajouter ce soir. Reprenez vos marques et détendez-vous. Les Verseaux, un contact inattendu chamboule agréablement votre emploi du temps. Et vous voilà partant pour une nouvelle aventure. Enfin, les poissons, vous vous mobilisez pour une cause ou pour vos amis. Mais n'en faites pas trop ce soir. Reposez-vous.
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1: 5h15 sur Nostalgie, bon réveil avec tous les tubes 80, Philippe Laville et Jocelyne Berroir, Spania, Rod Stewart, énormément de musique pour se motiver en ce début de semaine alors que les premiers bus du matin vont se mettre en route. Bientôt 5h, bon courage à tous.
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3: Stéphane dans le Nord à Blacé, bienvenue sur Nostalgie Stéphane.
4: Bonjour Stéphane.
5: Bonjour Philippe et Sandy.
3: Salut beau gosse. On a le droit de coûter Nostalgie dans les cars scolaires?
5: Alors moi honnêtement le matin j'ai mon enceinte devant le car là. Et puis après j'ai mon poste aussi, mais ça je ne mets que quand je suis seul.
3: Ah.
5: Mais sinon le matin de 6h jusqu'à 9h30 j'ai Nostalgie avec moi.
3: Oh, c'est cool.
4: C'est très bien.
3: Moi j'adorais quand j'étais môme, quand il y avait de la musique, quand le chauffeur mettait de la musique, c'était sympa. Bienvenue chez nous Stéphane, on joue.
4: On est venu avec deux objets ce matin Stéphane, c'est le radio shopping Nostalgie, va falloir nous dire s'ils existent ou pas.
5: D'accord.
3: Le premier, les lunettes anti-oignon.
6: Si on vous demandait quel est le produit le plus pénible à cuisiner, vous me répondriez certainement l'oignon. Et vous n'auriez pas tort. Une fois qu'on a passé les 90 couches, ce gentil bulbe vous balance un méchant gaz qui vous fait pleurer et vous brûle les yeux. Ça, c'est si vous n'êtes pas encore équipé des lunettes spéciales oignon. Elles sont légères et étanches comme des lunettes de piscine et elles vous sauveront la vie. Alors oui, vous aurez peut-être l'air débile dans votre cuisine, mais vos yeux vous diront merci.
3: Alors...
5: moi, à mon avis, je pense que ça existe.
4: Évidemment que ça existe, ça évite qu'on pleure aussi, ça coûte 9,90€.
3: Ah, c'est pas les oignons qui me font pleurer, c'est l'ail.
4: Ah ouais?
3: Ah bon, tu pleures avec l'ail? Je pleure avec l'ail.
4: Bah, c'est incroyable ça.
3: Ouais, bah, je suis à part.
4: Après, tu sais, moi j'ai remarqué, il y a différentes sortes d'oignons. Il y a des oignons qui te font pleurer et d'autres qui te font pas pleurer.
3: Ah ouais. Ça, c'est une question d'avocat, ça.
5: je pense que
3: c'était lavé avant. C'est ça. Deuxième objet qu'on essaie de vous refourguer, existe-t-il ou pas? C'est parti.
6: On reste dans le thème de la cuisine. Vous aimez faire à manger pour votre famille ou vos amis, mais vous avez tendance à mettre 2000 calories par portion. C'est certainement que vous avez la main lourde sur les matières grasses. Alors, le radio shopping de Nostalgie a pensé à vous et votre ligne avec une crème liquide 0% venue tout droit des années 80. La Bridélis Medeiros.
4: Ça existe la Bridélis Medeiros ou pas?
5: Ah ouais, mais j'aurais bien aimé, mais on ne se croit pas, non?
4: Non, c'est
3: cadeau.
4: Bravo, vos écouteurs.

0: belle journée qui commence avec Nostalgie, 5h du mat, tous les tubes 80 dans 2 minutes après les infos. Patrice Pavot, bonjour.
1: Bonjour Julien, bonjour à tous. L'exécutif se mobilise cette semaine face à la flambée des prix des carburants. Sébastien Lecornu réunit ce lundi ses ministres à Matignon. Une réunion ce matin avec les directeurs d'administration centrale sur les approvisionnements en pétrole et en gaz perturbés par la guerre au Moyen-Orient. Et cet après-midi, un entretien dédié à l'accompagnement des Français face à l'envolée des prix à la pompe. Le gazole atteint un record de 41 euros le litre en moyenne, une flambée qui alimente la grogne sociale. Emmanuel Macron lui sera interviewé jeudi soir sur TF1 et France 2. Le gouvernement a déjà prolongé jusqu'à la fin de l'année les aides aux secteurs les plus exposés, notamment l'agriculture, le BTP et les pêcheurs. Un nouveau dispositif d'aide est promis pour les Français qui travaillent dès le 1er octobre, malgré la dégradation des finances publiques. Près de Tours, le calme est revenu dimanche après une nuit de violences urbaines. Dans la nuit de samedi à dimanche, à Saint-Pierre-des-Corps, 10 membres des forces de l'ordre ont été blessés. Une vingtaine de véhicules incendiés en marge d'affrontements déclenchés par la collision d'une moto avec un véhicule de police. 5 jeunes ont été interpellés. Le motard blessé à la jambe a été hospitalisé. Une information judiciaire a été ouverte pour blessure volontaire. Le débat parlementaire sur les violences sexuelles entre dans le vif du sujet. La commission spéciale de l'Assemblée commence aujourd'hui l'examen des 69 articles de la proposition de loi intégrale contre ces violences. Un texte notamment porté après l'affaire Liana. Il prévoit des mesures sur la prévention, le repérage, l'accompagnement des victimes et la justice. Washington a proposé dimanche à Pékin un nouveau mécanisme de dialogue entre les deux puissances sur l'intelligence artificielle. L'idée est de permettre aux deux pays de se notifier mutuellement en cas de risque lié à l'IA, une initiative annoncée après des discussions à New York entre les ministres américains et chinois des finances sur fond d'inquiétude face au risque de voir cette technologie échapper à tout contrôle. Et puis du football, le PSG s'est imposé 2-1 hier soir à Marseille en clôture de la 5e journée. Paris enchaîne une 3e victoire consécutive. L'OM lui concède son 5e revers d'affilée. La météo, ciel dégagé ce matin sur la majeure partie du pays, les températures 19 à 34 degrés pour les maximales. Bon réveil sur Nostalgie.
0: Et pour les sportifs du matin, une playlist spéciale Running dans le meilleur de Philippe et Sandy, entouré par tous les tubes 80 pour se donner de la force. Pet Shop Boys, Chris Isaac, Julien Clerc sur Nostalgie.

0: 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Avec Chris Isaac, Pet Shop Boys, Talk Talk, tous les tubes 80 sur votre radio préférée, celle grâce à qui le temps passe plus vite, Nostalgie. Et j'ai remarqué un truc en ce moment, dans les offres d'emploi, les employeurs mettent en avant les avantages en termes de sport qu'on peut trouver dans leurs entreprises. Et je ne parle pas seulement de prendre l'escalier quand l'ascenseur est en panne.
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2: La playlist, on s'intéresse à la musique.
3: Eh oui, le week-end, le running est une activité, l'une des activités préférées des Français.
2: Ah, pas obligatoire.
3: Pas obligatoire, ouais, mais on court mieux avec de la musique en tout cas.
2: Alors, quels sont les tubes qu'on va intégrer dans cette playlist pour faire du running? On vous a posé la question. Par exemple, Solange de Brétigny-sur-Orge. Ah, évidemment, Michael Brown.
3: C'est en entendant cette chanson sur Nostalgie que je suis allée voir le clip. Nous a écrit Solange, on dirait une vraie séance de sport. Et depuis, je l'écoute pour courir. Le rythme donne une énergie incroyable. Je confirme.
2: Ouais, ça marche bien ça. Christine Denim nous a envoyé un message.
4: Ce que j'écoute quand je fais du vélo d'appartement, c'est relax. Parce que bon, d'accord, c'est relax, mais ah ouais, c'est un rythme d'enfer. Et je pédale plus vite en se lançant. Voilà, voilà.
2: Ah oui, en pédalant.
3: Ah ouais.
2: À courir, tu tombes là.
3: Bah, tu vois, je n'y avais pas pensé à cette chanson.
2: Ah, j'aime bien. Pour Christelle de Vienne, c'est Olivia Newton-John. Il parle de son physique. En
3: fait. Ouais. Et avec un titre pareil, impossible de rester sur son canapé dès les premières notes, nous dit Christelle, j'ai l'impression d'être dans un cours de fitness des années 80.
2: Il me semble que le clip, elle était en fitness.
5: En fitness, hein. Ah ouais, avec les grosses chaussettes là.
3: Les
2: chaussettes
3: guêtres,
2: de vie
3: en bas. Guêtres.
2: Ça s'appelle des guêtres,
3: ouais.
2: Ah d'accord. La playlist des tubes pour faire du running, Julien Denis, Donna Summer. Ah ouais, pas le début est calme.
3: Je la garde toujours pour la fin de mon parcours. Quand Donna Summer chante Last Dance, c'est qu'il me reste un dernier effort à faire avant de rentrer.
2: On y va.
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0: tout en douceur. On vient de passer 5h15 sur Nostalgie.
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0: Du courage hein, pour affronter cette nouvelle semaine. Lundi 21 septembre, lever de soleil, 7h36, en ce 264e jour de l'année. Bonne fête à Mathieu, bon anniversaire à Stephen King. Et notez pour les fans qu'un énorme pavé sort cette semaine aux éditions EPA. Ça s'appelle Stephen King, La Totale. Toutes ses œuvres littéraires et leurs adaptations, décryptées par Guy Astic et Franck Laffont. 648 pages tout de même pour tout savoir sur le King. Pour les amateurs de Britpop, maintenant anniversaire de Liam Gallagher. Alors que ça y est, enfin Oasis revient nous voir, le temps de deux stades de France l'été prochain. Et puis anniversaire de François Cluzet ou encore Bill Murray complète l'affiche du jour en espérant que ce lundi ne soit pas un jour sans fin pour vous. Journée internationale de la paix sur votre radio Peace and Love préférée, Nostalgie avec tous les tubes 80. Pet Shop Boys, Talk Talk, Jean-Jacques Goldman avant les infos de 5h30 sur Nostalgie.
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0: Les tubes s'enchaînent sur Nostalgie. C'est Julien Loïki, désormais avec vous tous les matins entre 4h et 6h. Le premier rendez-vous de la journée sur Nostalgie avec le meilleur de Philippe et Sandy, les matins Nostalgie. On a parlé des publicités cultes des années 80 dans la première heure et notamment de cette fameuse 205 toute rouge qui trace le mot garce sur une plage de sable fin. Tout ça sur un air de Tok Tok. Such a Shame, vous connaissez ça par cœur. C'est notre prochain tube sur Nostalgie et plein de courage pour ce début de semaine ensemble. Et à 5h30, 2 minutes pour s'informer avant de repartir en musique avec tous les tubes 80. Bonjour Patrice Pavot.
1: Bonjour Julien, bonjour à tous. Retour au calme dimanche à Saint-Pierre-des-Corps près de Tours après une nuit de violences urbaines. Des échauffourées qui ont fait 10 blessés parmi les forces de l'ordre et une vingtaine de véhicules incendiés. Les affrontements avaient éclaté après la collision d'une moto avec un véhicule de police. 5 jeunes ont été interpellés, d'informations judiciaires ouvertes. Le conducteur du véhicule de police a été placé en garde à vue. Le moteur blessé, une jambe a été hospitalisée. Il devait être entendu dimanche par les enquêteurs. Une enquête a également été ouverte pour rodéo urbain et refus d'obtempérer. Le gouvernement veut agir face à la flambée des prix à la pompe. Sébastien Lecornu réunit ce lundi plusieurs ministres à Matignon. Au programme ce matin, les approvisionnements en pétrole et en gaz perturbés par la guerre au Moyen-Orient, mais aussi dans l'après-midi, un entretien sur les mesures pour accompagner les Français face à l'envolée des prix. Emmanuel Macron, lui, sera interviewé jeudi soir sur TF1 et France 2. Le pouvoir d'achat est devenu un des thèmes majeurs de la campagne présidentielle. C'est le grand chantier de la rentrée à l'Assemblée, la lutte contre les violences sexistes et sexuelles. La commission spéciale entame aujourd'hui l'examen des 69 articles de la loi intégrale portée après l'affaire Liana. Prévention, accompagnement des victimes, justice spécialisée, le texte est ambitieux, mais la vraie bataille se jouera sur les moyens nécessaires pour appliquer ces mesures. Près de Toulouse, une voiture a été percutée par un TER à un passage à niveau. L'incident s'est déroulé hier après-midi. Le trafic ferroviaire devait rester fort perturbé jusqu'à au moins ce midi. En football, belle soirée pour le PSG en Ligue 1. Les Parisiens ont gagné 2-1 hier soir à Marseille en clôture de la 5e journée. 3e victoire d'affilée pour le club de la capitale. 5e défaite consécutive pour l'OM. Et puis la météo, si elle a dégagé ce matin sur la majeure partie du pays, quelques brumes près de la Manche, soleil généreux sur le sud-est. Les températures 19 à 34 degrés pour les maximales. Bon réveil sur Nostalgie.

0: 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Jean-Jacques Goldman, Jason Donovan, Bonnie M dans le prochain quart d'heure. Après avoir ouvert l'horoscope de ce début de semaine avec Sandy, les béliers, vous avez raison de cultiver une certaine différence.
1: Votre originalité est un atout qui séduit vos amis, vous êtes en forme et ça se voit. Les taureaux, comptez juste et ne dépassez pas votre budget malgré les nombreuses tentations qui jalonnent ce lundi. Les gémeaux, maîtrisez vos échanges et pesez les conséquences d'une décision tranchée. Respirez avant d'agir. Le début de semaine est routinier, les cancers, mais il permet de mieux vous organiser, soyez précis. Lion, le climat est amusant, il vous invite au voyage, seul bémol. Ce soir, débranché de bonheur. Un changement s'amorce, les vierges. Vous avez besoin d'autre chose, de plus dynamique. À vous de trouver le bon rythme. Balance, vous avez besoin de bouger. Votre bonne humeur est un moteur pour votre entourage. Scorpion, vous avez raison sur certains points, mais dites-le avec diplomatie pour ménager un interlocuteur susceptible. Coup de cœur en vue, les sagittaires. Pour les célibataires en couple, vous retrouvez votre complicité. Capricorne, cette journée accélère votre rythme. Inutile d'en rajouter ce soir. Reprenez vos marques et détendez-vous. Les Verseaux, un contact inattendu chamboule agréablement votre emploi du temps. Et vous voilà partant pour une nouvelle aventure. Enfin, les Poissons, vous vous mobilisez pour une cause ou pour vos amis. Mais n'en faites pas trop ce soir. Reposez-vous.

0: toujours une pêche d'enfer hein, sur Nostalgie. Ah ouais, c'est une mécanique bien huilée, hein, le train-train quotidien parfaitement mis en musique par Marc Lavoine. C'est la vie avec Katrina and the Waves, tous les tubes 80. Ce sera parfait pour rejoindre Philippe et Sandy à 6h en espérant qu'ils ne chantent pas trop faux ce matin. Il y a du soleil, hein, programme partout en France.
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3: Bonjour Florence.
4: Bonjour Florence.
5: Hello à vous deux, bonjour.
3: Ouais.
4: Oui.
3: Namuzoul. C'est ça?
5: Oui, Mulhouse. À Mulhouse, une ville magnifique.
3: Bien sûr, je connais très bien Mulhouse. Nous allons jouer avec vous.
4: Et oui, parce qu'il y en a un aussi qui met le patrimoine français à l'honneur, c'est Jean-Louis Chantefaux.
3: Ah, Jean-Louis!
4: Il est là, il est de retour pour la rentrée.
3: Ah,
4: on l'adore.
3: Et on peut avoir des places plus facilement que Céline Dion.
4: Ah, bah, complètement. Avec lui, c'est facile. Il va chanter des tubes nostalgie, il va falloir les retrouver, Florence.
5: Ok.
3: Allez, c'est parti, le premier.
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1: Oh là là.
2: De mieux en mieux. Bravo.
1: Talent.
3: Ouais.
1: Tellement content.
4: Ah, c'est particulier. C'est super. J'aime beaucoup. C'est original et.
2: Et donc
4: c'est une Johnny Hallyday?
2: Oui.
1: Ah, ouais.
2: Eh oui.
1: Ça se ressemble.
2: Eh oui. C'est sa patte bien à lui. Hein.
1: Seriez-vous partante pour une deuxième chanson?
4: Ok.
1: Jean-Louis, on y va? C'est parti.
0: Vol dans.

0: tu vois, ouais, c'est mieux. Ça fait moins mal, hein.
1: Oui, quand même.
2: C'est gagné, Florence. Bravo, vos tout nouveaux écouteurs Bluetooth et collecteurs Nostalgie.
3: Merci à toute l'équipe.
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0: Salut la France qui se lève tôt au son de tous les tubes 80 sur Nostalgie. Salut Hugo, Louis, Aline, Marielle aussi. Marielle de retour après un week-end en Corse. Vous avez ramené plein de produits qu'on adore, même au petit-déj pour la team salée, c'est important, les charcuteries. Et puis les fameux fromages au bon lait de brebis. Dans une petite minute, les infos teasers dans toute la France. Et puis vos matins Nostalgie avec Philippe et Sandy jusqu'à 10h. Cette semaine encore, votre séjour Odalis Vacances a gagné à 7h35. Et 500 euros cash dans le défi à 8h50. Où ça?
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3: En direct de Caen, les infos Marion Ayot.
5: Bonjour à toutes et à tous. Les opérations se poursuivent pour dégager les voies. À Cléon, 10 jours après l'accident du TER à Rouen-Caen, un plan de circulation adapté est mis en place cette semaine. En pleine flambée des prix, Sébastien Lecornu reçoit des ministres pour 2 réunions de crise à Matignon. Du côté de la météo pour aujourd'hui, les éclaircies seront de retour. Un temps calme et sec a priori. Quelques gouttes de pluie hier, c'est rare. Pour l'instant, dans le Calvados, le mois de septembre est exceptionnellement sec. Il n'est tombé que 6 mm de précipitation à Caen depuis le début du mois. C'est 80% de moins que la moyenne et les 2 prochaines semaines seront tout aussi sèches. Sur le rail, les travaux se poursuivent près de Rouen. 10 jours après le déraillement d'un TER, la SNCF annonce un nouveau plan de transport adapté jusqu'au 4 octobre au minimum sur la ligne Caen-Rouen. Les trains circulent toujours normalement entre Caen et Elbeuf. Ils vont ensuite finir le trajet en bus. Les nouveaux horaires sont sur le site de la SNCF. L'essence n'a jamais été aussi chère en France. On est à 2,40 € le litre de sans-plomb en moyenne dans les stations-service du pays. Sébastien Lecornu organise aujourd'hui 2 nouvelles réunions à Matignon avec ses ministres pour faire le point sur l'approvisionnement. C'est de plus en plus tendu à cause de la guerre au Moyen-Orient. Il va aussi falloir faire preuve d'imagination pour aider les Français les plus démunis qui ont besoin de rouler. L'essence qui sera sans doute au cœur de l'interview d'Emmanuel Macron à la télé cette semaine. Le président de la République sera 20h de TF1 et France de jeudi soir pour évoquer également le contexte géopolitique avec la guerre en Ukraine et le détroit d'Hormuz. Aujourd'hui, le chef de l'État rencontre Donald Trump à New York avant l'ouverture de l'Assemblée générale des Nations Unies. La ville de Toulouse commémore aujourd'hui les 25 ans de la catastrophe d'AZF. Cela reste à ce jour la pire catastrophe industrielle du 21e siècle en France. L'explosion d'une usine d'engrais chimiques au sud de la ville avait fait près de 3000 blessés, 31 morts. Camille Piantanida se souvient encore parfaitement de cette journée du 21 septembre 2001. Elle avait 19 ans. Son compagnon d'alors, Frédéric, 27 ans, travaillait sur le site. Il n'a pas survécu. Elle témoigne de cette page de vie dans un livre qui vient de sortir comme pour exorciser le souvenir de cette journée catastrophe à laquelle elle repense encore très souvent.
6: Je suis sûre que même quand je serai très très vieille et que ma mémoire sera altérée, si je dois me souvenir que d'une chose, c'est ces 2 horribles booms que j'ai entendus alors que j'étais à la fac. Moi, dans ma grande naïveté, j'ai pas du tout pensé à ZF parce que même si c'était une usine de produits chimiques, on était un peu insouciant. Et c'est un prof qui a passé la tête depuis le couloir et qui est dans la classe et qui a dit « c'est AZF ». Et alors là, voilà, c'était là le point de bascule. Et là, j'ai fui, j'ai déserté la classe en courant et j'ai roulé jusqu'à l'appartement parce que j'avais pas de téléphone portable, hein, bienvenue dans les années 90. Mais Fred en avait un. En tant qu'homme actif et moderne, donc je me suis dit « je vais l'appeler ». Et depuis le téléphone fixe de l'appartement. Et là, évidemment, impossible de le joindre. C'était un peu une journée compliquée et longue pour beaucoup, beaucoup de Toulousains.
5: Des propos recueillis par Geoffrey Louis. Cette histoire, vous pouvez donc la retrouver dans le livre de Camille Piantanida, La vie est un jeu, publié aux éditions Priva. Dans l'actu sport, fin de série pour le Stade Malherbe ce week-end, les Canets battus 2-0 par Concarneau. Ils perdent 3 places au classement de la Ligue 3. Elles sont 5e ce matin. Choc à venir jeudi soir à Dornano. Le derby normand face au leader Rouen. Plus de 10 000 places ont déjà été vendues. SMC Rouen, c'était déjà l'affiche hier chez les féminines en division 3. Victoire du SMC de Buzyn qui réalise un excellent début de saison, co-leader du classement.
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5: Avec un temps a priori sec, je vous le disais, ce mois de septembre d'ailleurs est sec dans son ensemble. Les températures en hausse cet après-midi, 22 degrés attendus à Caen, 20 sur le littoral, jusqu'à 24 degrés à Lisieux. Le ciel sera légèrement voilé ce matin. Il se dégagera au fur et à mesure de la journée. L'après-midi devrait être bien ensoleillé. Très bon réveil en compagnie de Philippe et Sandy sur Nostalgie.
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4: C'est lundi le 21 septembre. Bonjour à tous. Bonjour Sandy.
5: Bonjour Philippe. Bonjour tout le monde.
0: Ah, je suis bien content d'être là.
5: Ah, mais pourquoi ah,
0: Trois jours en Bretagne.
5: Pourquoi c'est sympa la Bretagne.
0: Ah, c'est les pilotes de course, les gars.
5: Ah ouais,
0: tu m'étonnes. Joe la fiesta. Hein, mon
5: copain. Avec les copains.
0: Ah, j'étais avec les copains, les copines, c'était sympa. Ouais. Là, c'était l'anniversaire de ma petite Christelle. Là.
5: Ouais.
0: Je crois que j'ai fêté plusieurs anniversaires pour une année entière.
5: C'était ton anniversaire, limite. Hein.
0: Ouais, c'était bien. Je suis allé chez nos amis de chez Gueuleton.
5: Ah oui.
0: Ouais. Oh, sympa.
5: On les embrasse. Ouais.
0: Sandy, saucisse purée.
5: Ah bah oh, bien sûr,
0: bah voilà.
5: C'est la base hein.
0: Jus de viande, saucisse purée, un petit dessert, non mais oui.
5: 6h04
0: Allez, bienvenue chez nous, on a plein de trucs à vous raconter. On est en direct pendant 4 heures comme tous les matins. Merci d'être de plus en plus nombreux à nous rejoindre.
5: Allez, on met le réveil de côté quelques secondes. On pense aux prochaines vacances. 7h35, vous partez en famille dans la résidence de votre choix grâce à Odalis Vacances.
0: Yes.
5: Défi au 7-10-12, c'est ce qui va vous permettre de gagner 500 euros cash avec Daniel Moquet. C'est le leader de l'aménagement extérieur à 9h-10. Et puis ce week-end, on a repéré plein d'infos sympas pour vous. On va voir ça dans 3 minutes.
0: On va dire bonjour et bienvenue à notre nouveau stagiaire, Mathéo.
5: Ouais, salut Mathéo. Bienvenue.
0: Tu vas voir, c'est trop cool ici. Il n'y a pas de café à aller chercher, pas de clope à aller chercher. Tu vas écouter de la musique de vieux, mon copain. Voici Téléphone et UB40, Nostalgie.

0: Bienvenue sur Nostalgie, il est déjà 6h10. On y va, lundi 21 septembre.
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0: Qu'est-ce s'est-il passé ce week-end, ces derniers jours samedi? T'as toutes les infos.
2: Eh oui, c'était les journées du patrimoine ce week-end. Plus de 12 millions de visiteurs dans toute la France. Et on va sûrement dépasser le record de l'année dernière. Ça, c'est une bonne nouvelle quand même.
0: Ce qui est étonnant, parce qu'on se disait la semaine dernière, tiens, on n'entend pas parler des journées du patrimoine. Et finalement, ça a cartonné.
3: Il a fait beau.
0: Il a fait beau
3: tout, partout. Donc les gens, ils sont allés, ils en ont profité.
0: Bah, tant mieux. Voilà. Vous avez vu le beau pays qu'on a?
2: Ah, c'est super.
0: Il n'y a plus qu'à baisser les impôts, on est bien.
2: Je suis sur les stats, hein, je vous tiens au jeu.
0: D'accord.
2: À Metz, dans l'Hérault, a eu lieu le tout premier championnat du monde de l'huître cuisinée. Je sais que vous aimez ça, les garçons, dans l'équipe.
0: L'huître, oui, mais cuisinée.
3: Ah, moi, j'aime bien les huîtres chaudes.
2: Ah,
3: j'adore ça, les huîtres gratinées.
0: Ah, ouais? Ah, ouais. Oui, mais parce qu'ils rajoutent des trucs et ça gratine.
3: Oui, voilà.
2: Ça va vous donner envie. Une vingtaine d'équipes amateurs et professionnelles se sont affrontées autour de l'huître de l'étang de Thaux.
0: Ah, c'est les grosses huîtres.
2: Ouais,
0: l'étang de
2: Thaux,
0: c'est. Hein,
2: c'est costaud, hein.
0: Ouais, c'est saignant. C'est le steak à blanc, là.
2: Avec des recettes crues, chaudes, gratinées, justement, ou pochées. Et après dégustation, c'est un resto. C'est l'Oscarine à Metz, justement, qui a gagné avec sa recette de la mer à la vigne, mêlant les huîtres, les fruits de saison et les saveurs locales.
0: Bien sûr, c'est sûr qu'à Metz, on est en bord de mer en plus.
3: Les huîtres de Metz.
0: Les huîtres de Besançon.
2: Le réchauffement climatique.
0: De l'étang de la ville.
2: Et puis on l'a appris aussi ce week-end, c'est prouvé, écoute bien ça Philippe. Plus un mari écoute les conseils de son épouse, plus il réussit sa vie.
0: Mais je pense que oui.
2: Ça t'inspire, hein?
0: Oui, oui.
2: Selon l'université de Washington, les maris qui acceptent l'influence de leur femme en écoutant ses avis, notamment en partageant les décisions et en tenant compte de ses idées, seraient plus confiants en eux et plus heureux.
0: Incendie.
2: Quoi? De quoi?
0: Toi qui les écoutais avant.
2: Change, c'est comme lui.
0: Hein. Ouais, c'est hop là. Ouais, je vais te dire, moi, si j'écoute les conseils de ma femme, on ferme la boutique dans 15 jours. Ah bon?
2: L'embrasse.
0: Ah bon? C'est quoi ces trucs? C'est une facture, chérie. UB40, Kingston Town, mélangé à Corinne Charby et Daniel Balavoine. Vous êtes sur les plus grands tubes de Nostalgie.

0: écoutez UB40 sur Nostalgie. 6h15. Qu'est-ce que j'aime ce titre, c'est Michael Brown le gars.
1: Pour faire le sport, c'est nickel ça.
0: Qu'est-ce que j'aime la musique de ce titre. So Many Men, So Little Time, Dr Alban tout à l'heure. Et puis Lio, les brunes comptent pas pour des prunes. Tous les tubes 80 dès le lundi matin.
1: Allez, vous allez nous appeler au 3937. Il y a Will qui vous attend pour gagner vos tout nouveaux écouteurs Bluetooth Nostalgie.
0: Bon début de journée, vous avez la tête dans le. Eh ben ça va aller mieux en nous écoutant, à tout de suite.
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0: Vous avez perdu vos écouteurs, ils sont certainement dans la machine à laver. On en a des tout neufs au 39-37. Appelez Will tout de suite, vous jouez avec nous dans moins de 10 minutes. Dans un instant, Michael Brand pour le sport, Dr Alban et l'horoscope de Sandy sur Nostalgie.
1: Votre originalité est un atout qui séduit vos amis. Les béliers, vous êtes en forme et ça se voit. Les taureaux, comptez juste et ne dépassez pas votre budget malgré les nombreuses tentations qui jalonnent ce lundi. Les gémeaux, maîtrisez vos échanges, pesez les conséquences d'une décision tranchée, respirez avant d'agir. Les cancers, début de semaine routinier, mais qui permet de mieux vous organiser, soyez précis. Lyon, le climat est amusant et invite au voyage. Seul bémol, ce soir, débranché de bonne heure. Un changement s'amorce, les vierges, vous avez besoin d'autre chose, de plus dynamique, à vous de retrouver le bon rythme. Les balances, vous avez besoin de bouger, votre bonne humeur est un moteur pour votre entourage. Scorpion, vous avez raison sur certains points, mais dites-le avec diplomatie pour ménager un interlocuteur susceptible. Coup de cœur en vue, les sagittaires, pour les célibataires, en couple, vous retrouvez votre complicité. Capricorne, cette journée accélère votre rythme, inutile d'en rajouter ce soir. Reprenez vos marques et détendez-vous. Verseau, un contact inattendu chamboule agréablement votre emploi du temps et vous voilà partant pour de nouvelles aventures. Et les poissons, vous vous mobilisez pour une cause ou pour vos amis, mais n'en faites pas trop ce soir, reposez-vous.
0: Tout le monde sous la douche et pour tous ceux qui sont déjà au travail, bon courage. Voici de la musique qui va vous sortir du lit. Michael Brand, So Many Men, So Little Time, un tube nostalgie.

0: Après, dis donc, une belle journée qui arrive, hein, s'il y a du soleil un petit peu partout, c'est cool. Il est 6h28 sur Nostalgie.
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0: Et pour tous ceux qui n'ont pas de jardin ou d'extérieur, gardez la thune. Hein. Oui, faites ce que vous voulez avec. Merci Daniel Moquet. Daniel Balavoine et Docteur Alban dans un instant. C'est l'heure des infos.
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14: L'info à Caen, Marion Ayot.
15: Bonjour à toutes et à tous. Pas encore de retour à la normale sur la ligne TER Caen-Rouen après l'accident d'un train il y a 10 jours. Le gouvernement réfléchit à une aide pour les gros rouleurs. Le prix de l'essence bat un nouveau record. Un temps sec bien ensoleillé au menu météo. La ligne SNCF Caen-Rouen, toujours en partie coupée 10 jours après le déraillement d'un TER à Cléon. L'évacuation des rames endommagées doit se terminer cette semaine, suivant une période de travaux d'environ 3 semaines pour remettre en état voie caténaire et câble. La circulation reste possible entre Caen et Elbeuf, puis la liaison vers et depuis Rouen se fait en quart. Nouveaux horaires sur le site de la SNCF. Sébastien Lecornu réussit ce lundi ses ministres à Matignon sur la question des approvisionnements en pétrole et en gaz perturbés par les guerres Moyen-Orient. Cet après-midi, un entretien dédié à l'accompagnement des Français face à l'envolée des prix à la pompe. Le gazole atteint un nouveau record à 2,41 € le litre en moyenne. Le gouvernement a déjà prolongé jusqu'à la fin de l'année les aides aux secteurs les plus exposés, notamment l'agriculture, le BTP, les pêcheurs. Un nouveau dispositif est promis pour les gros rouleurs malgré la dégradation des finances publiques. Emmanuel Macron ne pourra échapper à ce sujet. Le chef de l'État sera au JT de TF1 et France 2 jeudi soir. Ce soir à New York, il s'entretiendra avec Donald Trump au lendemain de sa visite à Saint-Pierre-et-Miquelon où il affichait avec le Premier ministre canadien Mark Carney sa volonté d'un rapprochement profond, je cite, entre la France et le Canada face aux pressions des États-Unis. Le débat parlementaire sur les violences sexistes et sexuelles entre dans le vif du sujet. La commission spéciale de l'Assemblée commence aujourd'hui l'examen des 69 articles de la proposition de loi intégrale. Elle prévoit des mesures sur la prévention, l'accompagnement des victimes, la justice. Reste une question centrale, les moyens nécessaires pour appliquer ces mesures. Le gouvernement promet 1,5 milliard d'euros. Les associations réclament le double. Plus de 9 mois après sa disparition, des effets personnels de Brigitte Bardot sont mis aux enchères ce lundi à Paris. 285 objets et souvenirs issus de ses demeures de Saint-Tropez et d'Île-de-France. Chapeau de paille, chemise de nuit, une paire de bottes rouges ou encore la machine à écrire avec lesquelles elle a rédigé son autobiographie, entre autres. Alexandre Millon, commissaire-priseur, est l'organisateur de cette vente aux enchères.
16: Tous ces objets, c'est ce témoignage parfait de sa sincérité. Ces objets qu'elle a achetés, en très grande majorité elle-même, acquis au long des décennies, qu'elle a hérité aussi de sa famille, dont elle était toujours restée très proche. Donc on le voit, les dessins, les petits mots de son père, tout est là pour en témoigner. Et puis énormément de cadeaux de fans qui lui envoyaient des portraits. Donc il a été retenu ici l'essentiel, voilà, tout simplement.
15: Des propos recueillis par Héloïse Buc, l'eau estimée entre 20 et 10 000 euros, vente au profit essentiellement de la Fondation Brigitte Bardot. Le Stade Malherbe perd 3 places au classement, désormais 5e de Ligue 3 après sa défaite 2-0 ce week-end à Concarneau. Prochain match jeudi à Dornano. Derby face au leader Rouen. Plus de 10 000 places ont déjà été vendues. SMC FC Rouen, c'était déjà l'affiche en division 3 féminine. Hier, victoire cannaise de Buzyn et une place de co-leader au classement. Ligue 1, le PSG plonge un peu plus l'OM dans la crise. Une victoire 2-1 hier soir au Vélodrome dans le classique qui envoie les Marseillais à la 17e et avant-dernière place. Fin de série pour les Vikings après 2 victoires sur leurs 2 premiers matchs de Star League. L'un de leurs canets ont lourdement perdu ce week-end 38-23 à domicile face à Limoges. Ils sont 8e.
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15: Un peu de nuages ce matin, mais ça va se dégager au fil de la journée. L'après-midi sera très ensoleillé sur l'ensemble du département. Bien chaud aussi dans le Pays d'Auge. 24 degrés attendu, il fera 22. À Caen, 20 degrés en bord de mer cet après-midi avec du vent, des rafales ce matin jusqu'à 20 km/h.
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13: Salut, bienvenue sur Nostalgie. Ça va Sandy ?
3: Ça va Philippe, salut à Virginie. Elle est assistante vétérinaire et toute la journée ils mettent Nostalgie dans la salle d'attente. Ils ont l'impression que ça calme les animaux.
13: Bah, dans un instant, on va jouer avec Anne qui a 9 chats à la maison.
3: Ah ouf !
13: Donc quoi ? On va mettre tout le monde en contact. Balavoine, la Ziza, Nostalgie.

0: Bonne musique et bonne humeur. Bienvenue sur Nostalgie, c'était le tube mythique de Daniel Balavoine, la Ziza.
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0: Sandy, on accueille Anne.
3: Bonjour Anne.
4: Bonjour Sandy, bonjour Philippe.
0: Bonjour Anne, la Ferté-sous-Jouarre. Vous travaillez dans le milieu hospitalier. Alors vous avez 9 chats, Anne.
4: Ouais.
3: Oh, quelle race?
4: Des savannas.
0: Des savannas. Ah, c'est le petit goûté. Gâteau là de...
5: Ouais, marbré.
3: Ah, c'est des chats hybrides, ça.
4: J'ai toujours essayé de les manger, mais j'ai un doute. Hein.
0: C'est quoi les savannas?
4: C'est croisé avec un serval.
0: Ah, des servals, c'est des chats sauvages.
3: Ouais.
4: Mais non, c'est pas des chats sauvages.
0: Ah bon?
4: Moi, non.
0: C'est un serval.
4: Ma maîtresse, je sais pas, mais non, ils sont pas sauvages. Non, pas du tout.
0: Alors, ça ressemble à quoi un serval? C'est tigré, non? Un truc comme ça?
4: C'est des points, c'est pas tigré.
3: Ça ressemble à des petits lynx, quoi.
0: Oui, c'est ça.
4: Ouais. Voilà,
0: c'est ça. C'est aussi une société, Serval, c'est une société qui livre. C'est vrai, voilà. J'ai bossé 15 ans à la Serval, moi. À Gonesse. Allez, bienvenue chez nous, Anne.
3: Anne, on a des tubes de chanteurs nostalgiques complètement dans le désordre. On sait plus vraiment qui c'est. Va falloir que vous nous aidiez, Anne, d'accord?
4: Ok.
0: On y va, à nous. Alors Anne.
4: Oui, c'est bien.
0: C'est qui?
3: C'est bien.
4: Stevie Wonder.
0: Ah bah oui, oui. Ah, joué. Ah oui. En même temps, va demander à Stevie de ranger un truc.
3: Non.
4: Faut glisser.
5: Range tes disques.
4: Exactement. Et
0: ça c'est la centrale vapeur, Stevie.
3: C'est gagné, Anne. Bravo vos écouteurs Bluetooth Nostalgie. Super, pour nous écouter au boulot. Profitez bien.
4: Merci.
0: Salut. Bonne à toute l'équipe de l'hôpital. Allez, prends une petite douche, Anne. Je sens qu'il faut se réveiller un petit peu là. Hein, ça sent le ronfler, cette affaire.
4: Je suis levée depuis 3 heures alors.
0: Depuis quelle heure, chouchou?
4: J'entends rien.
0: Eh ben, c'est ça.
5: Voilà,
0: c'est ça. Allez, gros bisous, Anne. À la Ferté-sous-Jouarre, on est en Seine-et-Marne sur la Nationale 19. Docteur Alban, Sing Alléluia, encore un tube nostalgie.

0: Il est 7h moins de quart sur Nostalgie. Bonne fête au Mathieu. Oh, c'est la fête de ton mari. Lio dans un instant, les Fan Young Cannibals également. Ça, c'est la playlist Nostalgie. Vous savez qu'on a plus de musique, encore plus cette année.
1: Oui. Et vous savez que vous êtes presque 300 000 à nous suivre sur nos pages Instagram et Facebook, Philippe et Sandy. Et j'ai fait une petite sélection des messages que vous nous avez envoyés. Rendez-vous dans 10 minutes.
0: Oh, que c'est joli ça. Bon réveil sur Nostalgie. Bonne semaine avec nous.
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0: Bonne musique, bonne humeur et plein de tubes qui arrivent. Vanessa Paradis, Céline Dion et Kool & The Gang.
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0: Merci de nous suivre sur nos réseaux Facebook et Instagram. De plus en plus, on lit vos messages tous les jours. Sandy, voici la sélection de ce lundi.
2: La semaine dernière déjà, rappelez-vous, on a fait une playlist des chansons où dedans ça faisait nanana. Et on en a oublié une. Heureusement que Julien en Rhône-Alpes est là.
3: Eh hey, les copains, vous avez aussi oublié dans la liste de ce matin Citizens.
2: Eh ben oui, Julien, bravo d'avoir pensé au générique de cette émission culte qui était Interville. Hein. Quelle époque, un banquier de Dax, un boulanger de Mont-de-Marsan, un facteur de Bayonne qui courait en slip sur un tapis roulant avec une vachette aux trousses pendant que nous, bah, on regardait sa pépouse devant la télé. Hein. Sur notre page Instagram aussi, il y a Émilie de Poitiers qui a réagi au sujet qu'on a lancé sur la phrase la plus lunaire qu'un enfant nous ait dite. Et écoutez ce que sa fille lui a dit justement.
4: Moi, elle a osé me demander comment c'était quand j'étais petite, à l'époque des Romains. Du haut de mes même pas 25 ans, ça a été très dur.
2: Eh oui, je te comprends, Émilie. Hein. Les enfants sont tellement ingrats avec nous. Hein. Pour eux, de toute façon, tout ce qui était avant 2000, c'est comme si c'était avant Jésus-Christ. Hein.
0: Ouais.
2: Et puis, il y a quelques jours aussi, on vous avait demandé si vous aviez des anecdotes à propos de votre chat. Et il y a quelques années, Laurent de Tarbes avait perdu le sien.
5: Alors, mon chat est un survivant. En fait, il y avait eu une pète alerte sur le groupe de mon département pour le retrouver. Il était perdu et je l'ai retrouvé un mois plus tard. Je pensais l'avoir perdu et je l'ai retrouvé comme ça.
2: Ouais, c'est super, pète alerte. Hein. Si vous n'avez pas compris, pète en anglais, c'est animal. Et c'est donc un réseau qui permet de retrouver son animal de compagnie quand il s'échappe. À ne pas confondre avec un autre truc qui peut s'échapper. Hein. Dans ce cas-là, ça s'appelle le P-alerte.
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0: On l'a pas du tout senti arriver. Hein, on a l'impression qu'il y avait un panneau. Le bruit du prout dans 18, 17, 16. Johnny, retourne à la maison. Les Fanny Young Cannibals sur Nostalgie, 6h55.

0: On a plein de tubes pour vous sur Nostalgie. Joan Jett, tout à l'heure I Love Rock and Roll, Janet Jackson ou encore Céline Dion. Prochain concert de Céline Dion, c'est
1: mercredi.
0: Vous avez des places?
1: Non.
2: Toujours pas.
0: Oh, bon, c'est bon, c'est parfait. Il est 6h57 sur Nostalgie.
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0: On va écouter les infos sur Nostalgie.
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12: Bonjour à toutes et à tous. Une délégation ukrainienne en visite à Caen pour renforcer des coopérations universitaires, économiques ou culturelles face à la flambée des prix des carburants. Les gros rouleurs ont peut-être droit à une nouvelle aide. Et après les quelques gouttes de pluie d'hier, retour intense sec et chaud pour la météo de ce lundi. Un mois de septembre exceptionnellement sec dans le Calvados, il n'est tombé que 6 mm de précipitations à Caen depuis le début du mois. C'est 80% de moins que la moyenne et les deux prochaines semaines s'annoncent tout aussi sèches. La météo de ce lundi dans quelques instants. 10 jours après le déraillement d'un TER, Caen-Rouen, les travaux d'évacuation des rames endommagées se poursuivent près de Cléon. Suivant la réparation des voies et caténaires pendant environ 3 semaines, la circulation reste coupée entre Rouen et Elbeuf dans les deux sens. Les trains circulent toujours normalement entre Caen et Elbeuf. Il faut ensuite finir le trajet en bus. Le gouvernement veut agir face à la flambée des prix à la pompe. Sébastien Lecornu réunit ce lundi plusieurs ministres à Matignon. Programme ce matin les approvisionnements en pétrole et en gaz perturbés par la guerre au Moyen-Orient. Et cet après-midi, un entretien sur les mesures pour accompagner les Français. Une nouvelle aide pour les gros rouleurs est à l'étude. Après le prolongement jusqu'à la fin de l'année des accompagnements aux secteurs les plus exposés, l'agriculture, la pêche, le BTP. Emmanuel Macron n'échappera pas au sujet jeudi lors d'une grande interview au JT de TF1 et France 2. Et une coopération entre le Calvados et une région ukrainienne. Une délégation venue de l'oblast de Ternopil était en visite à Caen il y a quelques semaines pour rencontrer différents partenaires potentiels, qu'ils soient économiques, universitaires, culturels ou politiques. Est aussi lancé le projet Voie de la liberté et de la démocratie grâce à l'itinéraire Eurovélo 4 qui relie la Normandie à Kiev via la Belgique, les Pays-Bas, l'Allemagne, la République tchèque et la Pologne. Mélanie Lepoultier, présidente de Calvados Attractivité.
13: On est sur toutes les acceptions du mot liberté et de la démocratie. Donc l'idée, c'est vraiment de créer un réseau de territoires. C'est un projet très très récent et qui est assez lourd à mettre en place puisque 7 pays. Mais l'idée, c'est justement à la fois de capitaliser sur des actions déjà existantes que l'on fait. Ici, par exemple, le prix Bayeux Calvados Normandie des correspondants de guerre. On est vraiment dans le thème absolument. Et puis aussi peut-être d'en créer d'autres, de favoriser les échanges. Et il y en a déjà beaucoup autour de cette thématique de la liberté et de la démocratie à travers cet Eurovélo. Jusqu'à Kiev, se dire que le vélo, c'est aussi cette liberté de pouvoir circuler au sein du territoire européen et j'espère demain jusqu'à l'Ukraine.
12: La délégation population ukrainienne a entre autres visité le mémorial de Caen, l'université ou le parc d'activités Épopée. Emmanuel Macron s'entretiendra cet après-midi à New York avec le président ukrainien Volodymyr Zelensky avant l'ouverture de l'Assemblée générale des Nations Unies. Une rencontre est aussi prévue avec Donald Trump, fait savoir la Maison Blanche, alors qu'hier Emmanuel Macron et le Premier ministre canadien ont réaffirmé leur unité face aux pressions du président des États-Unis, pression économique mais aussi géopolitique. Macron a accueilli Marc Carnet à Saint-Pierre-et-Miquelon, île française tout proche du Canada. Après une défaite 2-0 ce week-end à Concarneau, le SMC recule à la 5e place de Ligue 3. Prochain match jeudi à Dornano face à Rouen, leader. Ce dernier normand était l'affiche de la 2e journée de Détroit féminine hier. Et victoire cannaise 2-1. Après 2 victoires, les Vikings ont subi leur première défaite de la saison en Star League. Un lourd revers 38-23 à domicile face à Limoges. Ils sont 8e du classement. Belle entrée en matière pour Paul Sexas au championnat du monde de cyclisme sur route. Il se déroule à Montréal à 4 jours de son 20e anniversaire. Le Français a décroché hier la médaille de bronze dans l'épreuve du contre-la-montre. Troisième derrière l'Italien Filippo Ganna et l'intouchable Remco Evenepoel. Le Belge décroche un 4e titre mondial d'affilée dans l'exercice du chrono. C'est un record.
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12: Et pas de pluie hein, pour aujourd'hui. Retour à un temps sec, très calme, très ensoleillé aussi après dissipation des quelques nuages de la matinée. L'après-midi, elle sera lumineuse et chaude. 24 degrés attendus hein, dans le Pays d'Auge, 22 à Caen, 20 degrés sur le littoral. Il fait ce matin entre 13 et 15 degrés. Prochain point sur l'info à 7h30. Très bon réveil en compagnie de Philippe et Sandy sur Nostalgie.
0: Cette semaine ensemble, et comme tous les matins, vous le savez, on est avec vous de 6h à 10h. Bonjour Sandy.
14: Salut Philippe, salut à Baptiste. Il est pâtissier, il écoute Nostalgie depuis 2h en faisant des tartes au citron meringuées.
0: Ça c'est bon, pas trop de citron.
15: Pas trop de meringue.
0: Pas trop de tartes au citron. Joanne Jett.

0: dernière petite phrase qui t'a mis un petit coup de vieux.
1: Ah ben, je vais inviter notre nouveau stagiaire à prendre le micro parce que c'était ce matin à 6h30.
0: Bonjour Mathéo.
1: Bonjour Mathéo.
0: Ouvre le micro.
1: Je t'en prie. Je t'ai posé une question ce matin.
0: Le rouge, voilà.
1: Je t'ai demandé quel âge tu avais.
2: Bah ouais.
1: Voilà.
2: Ouais.
1: Donc tu as.
2: J'ai 20 ans.
1: Voilà.
2: Et je me sens déjà très vieux.
1: Et je lui ai dit, donc tu es né en quelle année? Tu sais, moi je suis nul en calcul. Et voilà, tu es né en, donc, en 2006.
2: Ouais.
0: Coupe du monde.
2: Coupe du monde. On a perdu, mais c'est pas grave.
0: Ça t'a...
1: Ah bah 2006, tu prends quand même un bon coup de vieux là.
2: Ouais.
1: Bah attends.
3: Il fait plus vieux, il fait plus vieux.
2: Oui, quand même. Quand
0: même. Wow. Bah déjà, il demande un stage à Nostalgie, ce qui veut dire que déjà dans sa tête, tu vois, il aurait pu aller à Énergie, Skyrock. Déjà, il veut venir à l'EHPAD. Quelle est la dernière phrase qui vous a mis un petit coup de vieux? Allez-y, lâchez-vous, on va se marrer ce matin. On vous attend sur nos réseaux ou au 3937. Envoyez-nous des messages, c'est rigolo. Voici Vanessa Paradis, un titre qui a aujourd'hui 40 ans.
1: C'est combien ça?
0: Joe le taxi sur Nostalgie.

0: Bonne musique et bonne humeur. Merci d'être avec nous. Des vacances à gagner dans pas très longtemps sur Nostalgie. Il est 7h12.
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0: Céline Dion, elle fait ses anciennes chansons au concert.
1: Bien sûr. C'est tout, bah oui.
0: Genre ne partez pas sans moi.
1: Bien sûr.
0: Ouais, bah, on va l'écouter dans un instant avec Michel Berger et Janet Jackson. Bonne musique, bonne humeur. 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
17: Céline Dion, son premier titre, Ne partez pas sans moi, tout de suite sur Nostalgie. Excellent réveil et bonne semaine.

0: Bienvenue à Champs-Élysées.
1: Non mais franchement, c'est tellement nos samedis soirs. Il est 7h20 sur Nostalgie. Merci d'être avec nous. Quelle est la dernière phrase qui vous a mis un petit coup de vue? On y va là, ça cartonne.
2: Ouais, il y a Momo qui nous dit quand je rentre dans le métro et qu'une jeune personne assise se lève et vous dit vous voulez vous asseoir, monsieur?
1: Eh bah super. Mais il y a encore des gens qui laissent quand même les personnes plus âgées.
2: Oui, ça arrive quand même.
1: C'est une preuve de bienséance.
2: Ou même quand t'es enceinte, tu vois.
1: Ah bah c'est la moindre des choses.
2: On m'a proposé plusieurs fois de m'asseoir alors que j'étais pas enceinte.
1: Ah, tu m'as fait peur sur le début de ta phrase. On me propose tous les jours de me faire un gosse.
2: Non.
1: Je savais même pas que ça se proposait dans la rue. Vous voulez un enfant?
2: Sandrine qui nous dit moi la dernière phrase qui m'a mis un coup de vieux au boulot, des collègues cet été qui m'ont dit tu bois bien de l'eau hein, car aux infos ils ont dit qu'avec la canicule il fallait que les personnes âgées s'hydratent bien.
1: Oh, c'est violent. Ouais, mais c'est une vanne, c'est pas possible.
2: Non, visiblement pas, parce que un peu vexée je pense Sandrine.
1: Mais il paraît que les jeunes ils boivent plus du vin, donc ils sont bizarres.
2: De toute façon, jeune ou vieux, à canicule faut boire quoi.
1: Ouais, exactement Sandy.
2: La petite
1: elle est là, l'infirmière de l'école.
2: La dernière petite phrase qui a mis un coup de vieux à Jean-Louis, c'est quand une personne m'a dit François Fellman, je connais pas.
3: Il va être content.
2: Ouais, ouais. Il nous écoute en plus.
1: Bah, pourtant, l'autre, il a fait 40 tubes.
3: Bah, ouais,
2: tellement, tu l'entends partout en plus, en soirée.
1: Chez nous,
2: encore
1: surtout.
2: En soirée, samedi soir, il y a eu du Fellman de partout.
1: Ah ouais, ils ont mis quoi?
2: Joue pas, c'est toi qui m'as fait.
1: Toi, tu les as fait au karaoké, toi.
2: Bien sûr.
1: Ils se sont fait un karaoké.
2: Non, mais j'ai été banni sur certaines chansons. Donc.
1: Ah bon? Vas-y, raconte, Sandy. T'as été banni de quoi?
2: J'ai été banni de La Rousseau.
1: Pourquoi? Tu le demandais à chaque titre?
2: Je me suis inscrite plein de fois sur La Rousseau. Et la personne qui s'occupait du karaoké n'a pas voulu me le passer, pas fait passer une autre personne.
1: Alors peut-être qu'il a pas donné la raison, c'est peut-être que tu chantes mal, très mal la chanson.
3: Qui sait que tu la chantes mal?
1: Ouais, tu la chantes mal, il veut pas, tu sais, il a quand même du business à faire, un karaoké, c'est pour que le bar tourne. Si à 21h30 tout le monde s'est barré parce que t'as chanté.
2: C'était un peu ça en même temps.
1: Et on va te le mettre, La Rousseau.
2: Ah bah merci,
1: parce que ici on accueille bien les vieilles. Blaine de gang. Allez.

0: Nostalgie 7h25. Vous savez ce qu'on va faire?
1: Non.
0: On va s'en mettre d'autres, des Phil Collins.
2: Des Phil Collins avec Cool and the Gang.
0: On va se mettre plein de Cool and the Gang là, tranquille. Allez, vas-y, choisis.
3: Johanna, tiens.
0: C'est vrai que c'était pas le préféré des fans.
1: Ah ouais?
0: Parce qu'il est pas très funky. Tu vois,
3: Il est mignon, je trouve.
0: Voilà, c'est ça, c'est mignon.
3: C'est mignon. Toi, t'en as un, toi?
0: Celui-là. Moi, c'est mon préféré. Déjà parce que personne connaît le titre.
3: Non.
0: Bah, c'est un peu comme Soussou Dio de Phil Collins.
3: Ouais.
0: I de A, I de O. Oh. Ouais. Bah, ouais, c'est un truc vietnamien, je sais pas, mais. C'est bizarre quand même.
3: Ça veut dire quoi?
0: Je sais pas.
3: I de
0: A, I de O. Ah, tu le fais bien, Sandy. Tom le plus jeune.
4: Too hot.
0: Évidemment.
1: Allez là.
3: Allez là.
0: Ça c'est sexy chocolat.
3: Ouais.
0: J'adore Cool and the Gang. Je vous promets, moi j'ai Earth, Wind and Fire, Cool and the Gang. Dans ma prochaine vie, je suis leur bassiste.
3: Ah bah génial.
0: S'ils existent encore. Régis maintenant.
1: Chéri.
0: Faites que des lovers, hein, vous.
1: Ah, ouais. Ah bah attends. Ah. Oh.
0: C'est vrai que c'est un immense tube ça. Ça a marqué des générations de roulage de gamelles.
3: Ah bah,
0: t'as pas un
3: Miss
0: LED, un truc comme ça? T'as pas les derniers Emergency ou Ah, il a rien.
3: Ah, ça, c'est bien ça.
0: Voilà. Commençait à s'énerver. Vous savez pourquoi ils avaient fait ça?
3: Non.
0: Parce que Jackson, il faisait State of Shock. Il commençait à faire des morceaux un petit peu tapés là.
3: Okay.
0: S'énerver. Voilà, Miss LED. Ma première Super 5.
1: Ah!
0: Joanne Culasse face à l'hôpital de Nanterre, elle m'a fait.
3: Je ne connaissais pas celui-là, tu vois.
0: Ça, c'est fort, ça.
3: Ah ouais.
0: Bah, en plus, à chaque fois que je te fais découvrir un titre,
3: ouais,
0: dans 5 ans, tu vas dire c'est moi qui l'ai trouvé, c'est toi. Quoi.
3: C'est peut-être un Cool and the Gang qui a ambiancé votre week-end. Vous nous le dites avec un petit vocal sur nos réseaux. On découvre la playlist des tubes de votre week-end à 8h-10.
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15: Nostalgie, bonjour et bon lundi, 7h30. Nostalgie à Caen, les infos avec Marion Ayot.
16: Bonjour, les trains ne circulent toujours pas vers depuis Rouen après l'accident de TER. Face au record des prix du gazole, une réunion d'urgence ce lundi à Matignon. Et l'été ne semble pas vouloir en finir avec une nouvelle hausse des températures cette semaine. Moins 80% par rapport à un mois de septembre moyen. Il n'est tombé que 6 mm de précipitation à Caen depuis le début du mois. Septembre est exceptionnellement sec avec déjà un été de tous les records. Les stocks de sang sont faibles dans cette période de rentrée, mais les collectes sont nombreuses cette semaine. Vous pouvez faire un geste à Bretteville-sur-Odon cet après-midi. Demain, ce sera Vierre, mercredi à If. Les créneaux se réservent en deux clics sur le site de l'EFS. L'évacuation des rames endommagées doit se terminer cette semaine près de Cléon, 10 jours après le déraillement d'un TER. Il faudra ensuite environ 3 semaines pour remettre en état voies, caténaires et câbles. La circulation des trains reste possible entre Caen et Elbeuf, puis la liaison vers et depuis Rouen se fait en car. Nouveaux horaires sur le site de la SNCF. Le gazole a atteint un nouveau record à 2,41 € le litre en moyenne. Sébastien Lecornu réunit ses ministres aujourd'hui à Matignon pour tenter de répondre à cette flambée des prix à la pompe. Il sera question ce matin des approvisionnements en pétrole et en gaz sur fond de guerre au Moyen-Orient. Cet après-midi, place un travail sur les aides à destination des gros rouleurs. Un nouveau dispositif est promis dès le 1er octobre. L'extrême droite encore en tête en Allemagne. L'AfD a remporté hier un scrutin régional dans un land du nord-est du pays, 2 semaines après une très large victoire du parti dans une autre région. À Berlin, c'est la gauche radicale qui arrive en tête devant la CDU du chancelier. Friedrich Merz parle de désastre électoral mais refuse de démissionner. Autre scrutin, les législatives en Russie. Sans surprise, Vladimir Poutine remporte ses élections. Le parti présidentiel est crédité de près de 50% des voix. Le SMC battu en Bretagne 2-0 par Concarneau pour la 7e journée de Ligue 3. Les Canets reculent à la 5e place du classement avant le derby normand jeudi à Dornano. Face à Rouen, le leader, plus de 10 000 places déjà vendues. 5e défaite d'affilée pour l'OM. Celle d'hier fait mal aux supporters car c'était à domicile face au PSG lors du classique. 2-1 pour les champions en titre, une 17e et avant-dernière place au classement pour Marseille. Paul Sexas en bronze au championnat du monde de contre-la-montre hier à Montréal. Épreuve remportée pour la 4e fois consécutive par le Belge Remco Evenepoel. Le Français qui fêtera ses 20 ans cette semaine visera un autre podium lors de la course en ligne dimanche prochain. Et puis en volley, les Français qualifiés pour les quarts de finale de l'Euro. En battant hier le Portugal 3-7-0, les Bleus affronteront la Roumanie demain après-midi.
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16: Avec un temps très sec aujourd'hui. Très ensoleillé aussi après dissipation des nuages de la matinée. Les températures, je vous le disais, vont remonter tout au long de la semaine. Déjà cet après-midi, 24 à Lisieux, 22 à Caen, 20 en bord de mer, jusqu'à 27 à 28 degrés. Ils sont attendus au milieu de semaine. Il fait ce matin entre 11 et 14 degrés. Très bon réveil, très bon lundi sur Nostalgie.
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0: Bonjour et bon réveil, 7h33 sur Nostalgie. Ça va Sandy ?
3: Ça va Philippe, il y a Quentin de Metz qui nous a écrit « Hello les amis, réveil difficile ce matin car depuis samedi j'étais à Munich pour l'Oktoberfest entre copains. »
0: Je vois pas pourquoi ça... Ça fait de la bière.
3: Ah oui.
0: Michel Berger, on n'a jamais fait d'émission
3: non,
0: en direct de l'Oktoberfest.
3: Ah,
0: allez c'est parti. Michel Berger, Janet Jackson et Phil Collins débarquent sur Nostalgie.

0: On est bien sur Nostalgie. Tous les tubes 80 qui s'enchaînent. Thierry Pastor, Phil Collins, c'est les Pointer Sisters. Tout à l'heure, vous avez envie d'entendre un truc particulier en fin d'émission tout à l'heure. N'hésitez pas, vous nous écrivez. On a tous les disques ici. On accueille Cédric à la crèche à côté de Niort. Bonjour.
1: Salut Cédric.
2: Bonjour, bonjour Philippe et Sandy.
0: Salut Cédric à Niort, donc vous travaillez dans une mutuelle.
2: rien à voir. Moi je suis militaire à l'école nationale des sous-officiers d'active.
0: Oh attention, hey. Ça plaisante.
1: Bravo Cédric.
0: Ouais, ça fait bien. Ça fait respect. On joue avec vous, allez où?
1: Vous avez une grosse envie de partir dans l'Ouest? C'est ça, sur la côte ouest, Cédric.
2: C'est ça, avec ma chère Étendre.
0: Qui s'appelle comment ?
2: Qui s'appelle Jessica.
0: Eh ben, on l'embrasse.
1: Eh ben, je vous ai trouvé une super résidence. C'est à Fouras, en Poitou-Charentes. Mmh. C'est la résidence Odalis des terrasses de Fort-Boyard. C'est magnifique. Ouais. Juste à côté, vous pourrez visiter donc les îles d'Oléron, d'Aix, de Ré, Rochefort.
2: Ouais,
1: voilà, il y a la Palmyre et son célèbre zoo aussi.
2: Ouais,
3: quoi. Oui, Cédric. La salle de bain est commune. Vous pouvez m'envoyer une photo de Jessica, mon général.
0: Face à vous, Liadika, 10 épreuves. C'est parti, c'est une grille toute neuve, elle sent carrément la peinture. Choisissez une case, il y aura une épreuve derrière.
2: Je suis né le 4.
0: La 4, 2x7. C'est une question historique, Sandy.
1: Cédric, écoutez bien. À quel siècle a été construit le château de Versailles?
0: 15 secondes.
2: Le château de Versailles.
0: Il a droit à plein de réponses?
4: Bon, s'il veut, oui, mais il y a
0: plein de réponses, on y va.
2: Le 12.
0: Non, plus tard.
2: Le 17.
0: Ouais, bien sûr.
1: En même temps, il n'y avait pas 1000 siècles. Hein.
0: Ouais, vas-y.
4: Hein? Ça va. C'était pas compliqué non plus. Hein.
0: Si t'en avais posé la question, tu savais que c'était 17e? Batignolles. Allez, c'est gagné, Cédric.
1: Bravo, vous gagnez votre séjour Odalis, vacances pour 4 personnes. Évidemment, vous partirez avec votre chérie Jessica. Bonnes vacances à vous.
0: Bonnes vacances.
2: Eh bien, merci beaucoup.
0: Et bonne semaine, à bientôt Cédric. Merci de nous écouter le matin.
2: Je vous remercie et c'est un grand plaisir de vous avoir.
0: Eh bien, on s'appelle quand tu veux, on poteau, on part à la fête de la bière, on dit un poteau.
2: Oh, ben, avec grand plaisir.
0: Jeannette nous rejoint. Vous rappelez, ça c'était vraiment la fin des années 80. Quel chef-d'œuvre, quel artiste. Janet Jackson, Together Again, ce matin sur Nostalgie.

0: Janet, les enfants. Les Pointer Sisters et Mylène Farmer pour Libertine Grand Tube tout à l'heure. Il est 7h43 sur Nostalgie.
1: T'as eu un gros week-end de fête, hein, Philippe. Est-ce qu'il y a une chanson qui a marqué justement ces deux jours?
0: Squeegee. Que ferais-tu pour une poignée de dollars?
2: Oh mais par cœur, t'as vu un peu?
0: Les gens ils rangent des disques comme ça là, tu leur sors, c'est bon hein.
1: Génial.
0: C'était fin 80.
1: J'ai oublié cette chanson.
0: Squeegee, il y en a d'autres?
1: Il y en a d'autres qui arrivent grâce à vous et la playlist des tubes de votre week-end, c'est à 8h-10.
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0: sublime. J'envoie un gros bisou à ma petite Loulou qui est à Rennes et qui nous écoute ce matin.
1: On l'embrasse.
0: Il est 7h52.
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0: Tu as un week-end très musical, Sandy.
1: Oui, et il y a une chanson qui a marqué mon week-end. Je ne sais pas si tu te rappelles de ça, Philippe. C'est Mike Posner.
0: Oui.
1: Cooler Than Me.
0: Et quand tu bossais avec Nico, ça.
1: Ouais, c'est ça, 2010.
3: Le loup.
1: Ah ouais, je t'en rappelle.
0: Bah, je t'avais repéré de loin. Nico, j'ai dit avant qu'elle aille à 50 minutes inside, je vais la récupérer. Quels sont les tubes qui ont marqué votre week-end? Tristan de Pouillé, dans le centre, Michel Jonas.
4: Alors on
0: tellement. On n'écoute pas assez cette chanson.
1: Et dit dernière grande marée de l'année 2026, donc dernière pêche à pied sur la corniche vendéenne à Sion, sur l'océan, avec un temps super beau et une eau à 22 degrés.
4: Le matin, on se réveille tôt sur la plage pendant des heures.
0: Passons au prix du diesel. Hein.
3: Faire à pied, hein.
0: Ah, t'arrives à Granville, mon gars, t'as plus qu'à regarder ton Eskimo. Hein. Patrice à la chambre dans le 69. Rick Astley.
1: Alors Patrice, il dit samedi matin, en faisant du ménage, j'ai réécouté en boucle le 33 tours de Rick Astley.
0: Rick Astley qui est très présent sur les réseaux en ce moment. Ouais. Il y a plein de bouts de concerts. Le mec, on dirait qu'il a 25 ans. Quoi.
1: C'est vrai.
0: Sophie au Mans, Sacha Distel.
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0: Bon, bien sûr.
1: Oh là là.
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0: Sans souci, sans problème. On prend pas les clés de l'auto.
1: Tu penses pas au diesel là, hein, surtout avec cette chanson.
0: Ah bah avec la Merco qu'il avait lui, moi je fais pas le plein. Hein. 50 litres au 100.
1: Sophie a dû en vacances sur l'île de Ré, un pur bonheur avec un temps merveilleux. J'ai cette chanson en tête depuis qu'on y est.
0: Tu vois, entre Michel Jonas tout à l'heure et Sacha,
3: Sacha Distel,
0: j'ai l'impression qu'on a de la thune.
1: C'est dans un autre
0: on est blindax, hein. Tout le monde au Bristol, les copains. Vivian de Cahors, Phil Collins. Évidemment.
1: Et lui, dit mon ado s'est pris de passion pour Phil Collins depuis la semaine dernière. On a écouté en boucle ce week-end.
0: Laurie près d'Angoulême, Zebda.
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1: Week-end rempart d'Angoulême avec plein de vieilles voitures, moteurs à fond, odeur, huile et essence, que du bonheur.
0: Zebda. Bah tiens, on va écouter Phil Collins en entier pour aller jusqu'aux infos de 8h. Vous savez, je sais pas si vous avez regardé la météo ce matin, mais il va faire beau. Il y a un petit côté été indien qui se précise. Pour les 15 jours à venir, c'est bonheur. Lundi 21 septembre, Phil Collins, Too Hard, sur Nostalgie en avant.

0: Oh, que je la sens bien cette semaine. Il fait beau aujourd'hui.
1: Ah, toute la semaine même.
0: C'est un lundi où tout le monde a le sourire. Ils ont juste oublié que dans 3-4 jours, il y a les rattrapages des impôts qui nous tombent dessus. Mais c'est pas grave. Les Pointer Sisters, dans pas longtemps, la meilleure radio pour votre rentrée, c'est Nostalgia. Umberto Tozzi et Nick Kershaw également.
1: Et vos écouteurs ont peut-être pris l'eau ce week-end. On vous les remplace par les meilleurs. Vos écouteurs Bluetooth, Philippe et Sandy. Il y a Will qui vous attend au 39-37.
0: Ouais, ils ont pris du jean. Hein. Alors, 7h57, les infos sur Nostalgia.
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13: Les travaux d'évacuation des rames endommagées se poursuivent 10 jours après le déraillement d'un TER. Caen-Rouen suivra la réparation des voies et caténaires pendant environ 3 semaines. Les trains circulent normalement entre Caen et Elbeuf. Il faut finir le trajet vers Rouen en bus. Sébastien Lecornu réunit ce lundi plusieurs ministres à Matignon ce matin sur les approvisionnements pétroliers et en gaz. Perturbé par la guerre au Moyen-Orient, cet après-midi sur les mesures d'accompagnement des Français face à l'envolée des prix à la pompe. Pas d'aide généralisée, mais un nouveau dispositif pour les gros rouleurs en préparation. La commission spéciale de l'Assemblée entame l'examen des articles de la loi intégrale de lutte contre les violences sexistes et sexuelles, prévention, accompagnement des victimes, justice spécialisée. Le gouvernement promet 1,5 milliard d'euros pour sa mise en œuvre. Les associations en réclament le double. Le SMC battu en Bretagne à Concarneau ce week-end. Prochain match jeudi à Dronano, le derby face à Rouen, leader.
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13: Avec un lundi bien sec, bien ensoleillé après dissipation des quelques nuages de la matinée, les températures vont monter tout au long de la semaine. Déjà 24 à Lisieux cet après-midi, 22 à Caen, 20 degrés en bord de mer.
15: Semaine. Bonjour à tous, salut Sandy.
16: Salut Philippe, ce week-end on a repéré plein d'infos sympas. On voit ça dans 3 minutes.
15: Les Pointer Sisters, Mylène Farmer et l'Italie d'Umberto Tozzi. Voici les tubes Nostalgie. Bonjour.

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1: Il est 8h05 sur Nostalgie. Que s'est-il passé ces derniers jours en France? Sandy, tu es notre journaliste à tout près.
2: J'ai repéré ça. À Montauban, déjà, des milliers de jouets anciens ont été réunis pour faire un vrai voyage dans le temps.
1: Ah, les vieilles poupées.
2: Complètement, de toute génération. Tu avais les petits soldats de plomb, évidemment, les poupées en porcelaine, des petites voitures, des trains électriques et même des jeux en mécano. Je sais que tu jouais, toi, au mécano.
1: Mécano, c'était bien. Par contre, les vieux jouets de poupées, ça sent un petit peu l'assassinat.
3: On est d'accord, ça fait peur.
2: Les têtes, elles font très peur. Ouais.
1: Tu sens que dans les yeux de cette poupée, elle a vu des choses.
3: Elle peut se réveiller.
1: Là, tu dors.
2: C'est Chucky.
1: Ouais, c'est ça, c'est Chucky.
3: Ah ouais, moi,
1: qui n'est pas qu'un chien. Chucky, c'est une poupée qui tue les gens.
2: Oui, bien sûr. Moi, l'idée, c'était aussi de faire découvrir aux plus jeunes comment on jouait avant les écrans et les jeux vidéo. C'est vrai qu'aujourd'hui, tu leur sors un train électrique, ils font « Ouais, ok, super, moi, je vais jouer à la Play. »
1: Alors franchement, si on a eu un passionné de train électrique la semaine dernière à l'antenne, tu mets tes gamins devant un plateau comme ça, avec des trains électriques, c'est toute la journée.
2: On va rester en ferroviaire, tiens. Paris, la gare du Nord vient d'être classée deuxième meilleure gare d'Europe par un classement américain.
1: Eh ben, il y a longtemps qu'ils sont pas allés, peut-être alors. Moi, c'est ma gare.
2: Bon, elle a été refaite en même temps.
1: Oui, pareil.
2: Ah si, elle est mieux qu'avant, franchement. Ce qui fait la différence, c'est notamment sa connexion avec le TGV.
1: Oui, par contre, oui.
2: L'Eurostar.
1: Et les RER.
2: Les RER, le métro, le bus. Ces retards aussi qui sont passés de 20% à seulement 5% en un an.
1: Ah, ça c'est bien.
2: Il y a du mieux. Et puis aussi, évidemment, son architecture et ses commerces.
1: Voilà.
2: Une petite galerie commerçante assez sympa.
1: Oui, puis après, si vous cherchez des clopes. Je plaisante, on est des clowns.
2: Vous voulez encore une info?
1: Oui, Sandy.
2: Oui, à Compiègne, hier, il y avait la course des baignoires. Ça, c'est sympa. Ça faisait 3 ans que ça n'avait pas eu lieu. Les équipes donc ont bricolé des baignoires pour les faire naviguer sur l'Oise.
1: Ah, ça, j'adore.
2: Sans moteur ni voile. Ça fait comme des petits bateaux, au final.
3: C'est exactement. Ouais, voilà. Ouais.
1: À la pagaie, quoi.
2: Ouais, complètement.
1: Merci, Sandy, pour toutes ces infos. Bernard Lavillier, qui était très triste du départ de Catherine Ringer.
2: Ah oui?
1: Ah ouais, dur. Idée noire sur Nostalgie.

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0: J'ai pas fini ma phrase tout à l'heure sur l'hommage de Bernard Lavilliers à Catherine Ringer. Mm-hmm. Il a dit un truc très très beau. Il a dit Catherine, c'était la liberté. Ah. Et quand tu t'intéresses un peu à la vie de Catherine Ringer, c'est vrai quoi. C'est, ce qu'elle voulait avec élégance. Voilà, j'ai fini mon truc.
1: Très bien, merci. Il y a Eric de Dax qui nous a écrit. Il dit j'aimerais bien vous laisser un message pour m'entendre sur votre radio, mais je sais pas comment on fait.
0: Alors comment on fait, Sandy? Toi qui connais tout.
1: Bah, je connais tout. Vous allez sur nos pages Instagram et Facebook Philippe et Sandy. Il y a un petit micro dans nos messageries et vous laissez votre message justement peut-être pour répondre à cette question qu'on vous pose ce matin. La dernière petite phrase qui vous a mis un coup de vieux.
0: Oh, ma fille de 19 ans là, sur une vanne devant des potes. Ouais. J'ai entendu, c'est même, elle a rien dit, j'ai entendu souffler.
1: Bah oui. C'est ça, les ados, ou t'es gênant? T'as les deux.
0: Mais je crois que c'est un peu la même chose.
1: Ouais.
0: Comme ça. Attends, elle connaissait personne à table. Hein,
1: ouais. Mais ils ont aucune gêne, justement, ces petits. Hein,
0: c'est comment j'ai répondu à ça? J'ai dit, qui t'a soufflé? Bah bon, c'est les dents pour moi.
1: Super. Tellement toi, ça.
0: Ouais, elle est belle, celle-là. Hein.
1: Ah ouais.
0: Elle va se calmer, 19 ans.
1: Et là, elle t'a fait quoi?
0: Oh, bah, elle m'a pu parler deux jours, de toute façon, elle se vexe en ce moment. Dans un instant, Umberto Tozzi, Nick Kershaw, Mylène Farmer, tous les tubes 80 sur Nostalgie.
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0: Vous écoutez Nostalgie, il y a les anciens titres de Mylène, tous les tubes, et puis les nouveautés qui passent aussi parce qu'on adore Mylène, c'est sa radio ici, 8h20 déjà.
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0: Les Bouches-du-Rhône, c'est Aloche hein, chez Fanny. Bonjour Fanny.
3: Bonjour Fanny.
4: Bonjour Philippe et Sandy.
0: Comment allez-vous Fanny?
4: Bien, merci, vous-même?
3: Ça va super.
0: Vous êtes assistante dentaire à Marseille.
4: C'est ça.
0: On vous pose une question qui, sans citer le nom ici, est-ce que toutes les personnes ont une taille de dents
5: la
0: même taille?
4: Bah, fort heureusement que non.
0: Non, c'est ça. Et quand la taille se compte en centimètres sur une incisive?
3: Oui. C'est un cheval.
5: Oui.
0: Est-ce que c'est normal? Par exemple, le détartrage quand on est obligé de sortir des outils de chez Kiloutou. Bienvenue chez nous, Fanny.
3: Il y a un truc qu'on adore, Fanny, j'imagine que vous aussi, tous les après-midi à la télé, c'est Affaires conclues. C'est des gars qui viennent tenter de vendre aux spécialistes des vieux trucs qu'ils ont chez eux. Et nous, on y est allé avec un artiste qu'on voulait vendre et négocier avec eux. Il va falloir que vous nous aidiez à retrouver qui c'est.
0: C'est toi, Sandy. Allez. C'est toi qui négocie. Uh-huh. Allons-y.
6: Bonjour madame.
7: Vous avez une petite histoire à nous raconter?
3: Bah, j'ai une chanson, mais une chanson qui a cartonné quand même. Hein.
6: Allez-y, approchez-vous.
8: Ce sera utile.
9: Mais moi, je vais commencer à 3 euros.
10: Allez, 5.
3: C'est une grande chanson disco, j'en demande quand même un peu plus.
6: 35 euros, madame, ça vous conviendrait?
3: Eh non, mais oh, ça vaut cher, c'est un groupe, ils sont nombreux.
7: Pourquoi pas? Je vous propose 40 euros.
3: Ah non, je suis désolée. Alors, je suis désolée, mais je le vends pas à ce prix-là. Elle a été composée par un Français en plus.
7: Ouais, c'est sympa.
6: 50.
3: Je peux pas vous la laisser partir à ce prix-là. Non, c'est pas possible.
7: J'ai pas les artisans pour ça.
6: 70.
3: Non, c'est pas assez cher quand même.
7: 80.
3: Et pour le même prix, en plus, il y a un cow-boy, un policier, un motard.
6: Il y a un peu de travail, sachant qu'il y a des pertes. Hein.
3: Allez, si vous me donnez un tout petit peu plus, vous verrez, elle va vous rendre gay.
6: 90.
7: 100. Est-ce qu'on fait une affaire conclue à ce prix-là?
3: Ok, affaire conclue.
7: Alors venez. Et puis vous allez voir, on va faire quelque chose de très chouette. Merci beaucoup.
0: Merci beaucoup.
6: Bon retour, madame.
0: Alors, bon business. Hein, ça.
4: J'ai fait un beau business. Je pense peut-être faire un beau business.
0: Alors,
4: j'ai tout ce monde-là pour les Village People.
0: Bien joué. C'est une grosse vente, là. C'est un lot.
4: Exactement, c'est ça.
3: Vous allez faire plaisir à votre fille Loïs avec vos tout nouveaux écouteurs Bluetooth Nostalgie.
4: Oui.
0: À bientôt, Fanny. On vous envoie ça.
4: Au plaisir, une bonne fin de journée.
0: Vous aussi, bonne semaine à vous.
3: Bisous.
0: Vous rappelez quand vous voulez, voici l'Italie, pas très loin de Marseille finalement. Hein. C'est presque
3: ça
0: le même.
3: Ça sent les pâtes en plus en même temps que tu dis ça. Non mais c'est vrai, il y a une odeur.
0: Ouais, sans les pâtes au beurre. Là. Ouais. C'est pas du tout les pâtes d'Umberto Tozzi. Tiamo sur Nostalgie.

0: Bonne musique et bonne humeur, on est ensemble sur Nostalgie. Bonjour et bon réveil, il est 8h28.
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0: 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Dans un instant, Laurent Voulzy, Sabrina Boys et Nick Kershaw, tous les tubes 80.
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12: 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Nostalgie à Caen et en Normandie, les principales infos de la matinée, Marion Ayot. Bonjour Marion.
13: Bonjour Philippe, bonjour à toutes et à tous. L'évacuation du train endommagé doit se terminer cette semaine près de Cléon, 10 jours après l'accident du TER à Rouen-Caen. Il faudra ensuite 3 semaines supplémentaires pour remettre en état voie caténaire et câble. La circulation des trains reste possible entre Caen et Elbeuf, puis la liaison vers et depuis Rouen se fait en quart. Le gouvernement veut agir face à la flambée des prix à la pompe. Sébastien Lecornu réunit plusieurs ministres aujourd'hui à Matignon. Les approvisionnements en pétrole et gaz perturbés par la guerre au Moyen-Orient sont examinés ce matin. Cet après-midi, travaille sur les mesures pour accompagner les travailleurs gros rouleurs. Un nouveau dispositif est attendu pour le 1er octobre. En marge de l'Assemblée générale de l'ONU, Emmanuel Macron rencontrera ce soir Donald Trump à New York. Hier, le chef d'État était pour la première fois à Saint-Pierre-et-Miquelon. Il y a rencontré pour la première fois le nouveau Premier ministre canadien. Les deux dirigeants ont affiché leur volonté de défendre leur souveraineté face aux pressions des États-Unis.
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13: Avec du soleil, des éclaircies qui vont s'imposer partout progressivement. C'est un très beau lundi qui nous attend. Température très douce en hausse cet après-midi. 22 à Caen pour les maximales.
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15: 8h32 sur Nostalgie. Merci d'être avec nous. De plus en plus nombreux entre 6h et 10h.
16: Bonjour tout le monde. Bonjour Elodie. De Boulogne-sur-Mer, elle a testé un truc ce week-end. C'est un bain de boue.
15: Maintenant, il faut peut-être se rincer. Nick Kershaw, nous sommes en 87 et ça nous va bien. The Riddle sur Nostalgie, plus de musique le matin.

0: 8h35, on est tous sur Nostalgie. Bonjour, bon réveil tout le monde.
1: Quelle est la dernière phrase qui vous a mis un petit coup de vieux?
0: Allons-y, ça charge. Hein.
1: Oh là là. Complètement. Salut Christophe de Saint-Gervais d'Auvergne.
2: Salut les amis. Alors moi, le truc qui m'a filé un coup de vieux, en fait, c'est pas une phrase, c'est juste qu'il y a 2 semaines, j'ai voulu réserver un billet de train et je me suis aperçu que j'avais droit à la réduction des 60 ans et plus. Et ça s'applique. Allez, changez rien les copains. Bisous, bisous, à bientôt.
0: Bah, faut bien qu'on gratte un truc en vieillissant.
1: Bah ouais, mais c'est quand même c'est une bonne nouvelle parce que t'as quand même moins 30%, c'est la carte vermeille, non?
0: Ah, ils ont changé le nom parce que carte vermeille, ça
3: faisait trop vieux.
0: Ça faisait trop vieux.
3: C'est juste
0: c'est
3: la carte senior.
0: Ouais, c'est que senior, c'est bien
3: réduction senior.
0: Senior, carte senior. Ça va venir, attendez.
1: Bah oui.
0: Ça va venir tranquillement.
1: Il y a Marie-Laure qui nous dit, moi, la dernière phrase qui m'a mis un petit coup de vieux, c'est Kinelli Olson.
0: Ah, Kinelli Olson.
1: La maison dans la prairie.
0: C'est la fille de Harriet Olson.
1: Ouais.
0: Mais tu remets, excusez-nous si on mâche, c'est qu'on est en train de manger des
1: jambons.
0: Tellement, c'est la maison ici. C'est la fille d'Ariette.
1: C'est Ariette.
0: Ariette.
1: Ouais. C'est avec ses jolies boucles blondes, c'était la petite méchante dans la petite maison à la prairie.
0: Et qui finalement était la plus gentille en tant que personnalité physique. C'est-à-dire, elle jouait la méchante.
1: Oui.
0: Et elle était gentille.
1: Elle était gentille.
0: Pour les plus jeunes d'entre nous, c'est la petite maison à la prairie.
1: Ouais, c'est ça.
0: C'est une série qui a révolutionné notre génération des années 80. Je vous explique rapidement le truc. Ils ont le droit à 5 minutes de bonheur.
1: Voilà.
0: Par épisode. T'as 5 minutes de bonheur. Vas-y, mets la musique. Voilà.
1: Ah là
0: tout
1: là,
0: va bien.
1: À l'époque.
0: Ils sont heureux. Ils viennent de construire le chalet. Mmh. Le petit veau vient de naître. Ils sont heureux. Tu comptes 6 minutes. Boum, l'autre, elle est aveugle.
1: Ouais.
0: La maison, elle brûle.
4: Tout la baraque.
0: Il n'y a plus de tuc pour payer le charbon. Voilà. C'est 5 minutes sur 50 minutes. 5 minutes de bonheur.
1: Mais je vois qu'il y a une version qui revient là, non? Ils la ressortent pas.
0: Ouais, c'est le petit immeuble dans la vallée.
1: Ouais.
0: Parce qu'il y a les places électriques. Tout maintenant.
4: Galère de digicode. Il arrive pas à se brancher la prise électrique.
0: Ils ont des rats en bas.
1: Putain. Il n'a pas le wifi. quelle est la dernière phrase qui vous a mis un coup de vieux, Alicia, qui nous dit la première fois qu'on m'a vouvoyé et appelé madame.
0: Les jeunes, ils nous vouvoient.
1: C'est dur quand tu rentres dans un magasin. Alors, madame, qu'est-ce que vous voulez? Moi, franchement, ça m'a mis un petit coup de.
0: Mais comment qui veut qu'il t'appelle? Eh, hey, wesh, copine, qu'est-ce que tu veux? Tu veux une chemise? Comment tu veux qu'il t'appelle? C'est du commerce.
1: Mais non, mais mademoiselle, quoi.
0: Mais t'es mariée.
1: Mais non, mais et alors?
0: Mademoiselle, à 46 ans.
4: Mademoiselle.
0: Eh, mademoiselle.
4: Vas-y. Une réduction chez Zara.
0: Frédéric Gomal et Jones, ça nous a manqué sur Nostalgie.

0: Et si on enchaînait un peu ce matin, tous les tubes des années 80, Level 42 sur Nostalgie. Running in the Family.
1: J'adore.
0: Billy Ocean tout à l'heure. Et puis Laurent Bouzy dans un instant, il est 8h42 sur Nostalgie.
1: Vous avez été généreux ce week-end avec tous les messages que vous nous avez laissés sur nos pages Instagram et Facebook, Philippe et Sandy. Je vous ai fait une petite sélection dans ma liste à 9h10.
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0: 9h10 sur Nostalgie. Bonjour, bon réveil. On est ensemble jusqu'à 10h avec Billy Ocean, les Corgis. C'est un slow de légende, ça. Everybody's got to learn sometime. Et puis Stéphanie pour Ouragan. En plein une jolie ville d'Île-de-France, Vincennes, chez Camille. Bonjour, bonjour Camille.
1: Bonjour,
0: bonjour
1: Camille.
2: Bonjour Philippe, bonjour Sandy.
0: Vous connaissez Vincennes, les copains?
3: Bien sûr.
0: C'est avec trottoir, on se croirait en Espagne.
3: C'est trop beau.
0: C'est vrai, vous avez de la chance, Camille, c'est un bel endroit. Hein.
2: Ouais, j'ai emménagé il y a un petit peu moins d'un mois. J'ai emménagé chez mon ami. Voilà.
0: D'accord. Ouais, ouais. Et vous veniez d'où avant?
2: Ouille.
0: Oui, c'est où je suis né. Je suis né à Ouille, moi. Je suis un Ovillois, moi.
2: Ah ben voilà.
0: Eh ben, vous voyez, c'est cool, on se connaît. C'est parti.
4: Bonjour Camille, votre défi ce matin, gagner 500 euros cash avec Daniel Moquet. Pour les gagner, vous allez avoir 40 secondes pour répondre à un maximum de questions, faire mieux que Philippe et Sandy, et vous pouvez passer à tout moment. Justement, vous voulez défier Philippe ou Sandy?
2: Eh ben, je vais défier Philippe.
0: Ah, avec plaisir, moi je suis content. En plus, je suis déconcentré, je suis en train de répondre à mon patron. Je peux vous dire que là, je suis...
5: Ah oui, concentre-toi juste une minute, t'es prêt?
0: On y va, Sandy.
5: Allez, top. Quelle chanteuse accompagne Renaud dans le tube Manhattan Kaboul?
0: Axel Red.
5: Si j'achète du lait de vache et que le bouchon est rouge, comment est le lait?
0: Entier.
5: Comment s'appelle aujourd'hui la vallée de Lutèce?
0: La vallée de Paris.
6: La ville.
0: La ville de Lutèce.
5: Pardon.
0: Pas Paris. La vallée de Lutèce.
7: Dans la vallée de Lutèce. La la la la.
5: De quel groupe Jim Morrison était-il le chanteur?
0: Les Doors.
5: Si je vais voir un match de foot au Vélodrome, je me trouve dans quelle ville?
0: Dans la vallée de Marseille.
5: Vrai ou faux, l'actrice anglaise Emma Watson est née à Paris?
0: Oui, c'est vrai.
5: Dans quel pays se trouve Petra, l'une des sept merveilles du monde?
0: Petra, c'est en Égypte.
5: En Jordanie.
0: En Jordanie, putain.
5: Quand je...
0: Hey, j'aurais pu me garder 15 secondes de questions supplémentaires avec ces fous rires là. De hyènes.
2: Philippe, mais vous avez été trop fort.
5: Ouais, t'as été fort. Il y a combien de...
4: 6 bonnes réponses.
0: Ah, ouais,
4: six
0: bonnes réponses.
5: Tu râles, mais quand même, tu fais 6. Hein. Ça va aller, Camille. Oui,
2: ah, non, mais même pas en rêve.
0: Mais si, Camille, faut croire en soi.
2: Ça m'a fait plaisir d'être avec vous.
0: Mais non. C'est quoi qu'on a à offrir?
6: 500 euros cash.
0: Ah bah, vous en avez besoin, là.
5: Ah oui, on se concentre un petit peu, Camille.
0: Allez, on joue tous avec Camille.
5: Allez, on y va, top. Vrai ou faux, la prise de la Bastille a eu lieu en 1664?
2: Vrai.
5: Faux, 1789. Quelle partie de son corps le lézard peut-il régénérer?
0: La queue.
5: J'ai 10 jambons, j'en mange 4 et j'en rachète 6. Combien il m'en reste à la fin?
2: J'ai 10 jambons, j'en mange 4.
5: Et j'en rachète 6.
2: 10 moins 4, 6 plus 6, 12.
5: Oui, quelle ville française est connue entre autres pour sa croisette?
0: Cannes, nice, allez, Cannes. Cadeau, Cannes.
5: De quelle couleur sont les bus londoniens?
0: Rouge, allez, on est bien.
5: Quel acteur incarne le Père Noël dans Le Père Noël est une ordure?
2: Je passe.
5: Junio. Comment s'appellent les ordinateurs chez Apple?
2: MacBook.
0: Ouais, ça
5: Mac,
0: passe, Mac.
5: Mac.
0: Combien il manque?
4: On est qu'à 5 bonnes réponses.
0: Sur
4: Tiens, sur 6.
0: Allez, une dernière question, Sandy, dernière question.
5: De quel pays est originaire l'équipe de rugby des All Blacks?
2: Australie?
0: Non, c'est mort.
5: Non, c'était
0: Nouvelle-Zélande. Il y a Régis, il regarde parce qu'il y a un huissier sur le coup, comme c'est de l'argent.
5: Bah oui, bien sûr.
0: Tu vois, c'est pas une chaîne fille, c'est de l'argent.
6: Sachant qu'elle bosse dans un cabinet d'avocat,
0: ouais,
6: tu vois.
0: L'autre, il se voyait à Fresnes.
5: Oui, ça peut être dangereux.
0: Et on envoie quand même un cadeau, Camille.
5: Bien sûr, on vous envoie vos écouteurs Nostalgie, écouteurs Bluetooth, voilà. Camille.
0: 12 balles.
2: Merci beaucoup.
0: Gros bisous, Camille. Restez pluggés sur Nostalgie. À bientôt.
5: Bisous, salut Camille.
0: Vous aussi, venez jouer avec nous. Vous envoyez défi au 7-10-12 et on joue contre Sandy ou contre moi demain.

0: On est sur Nostalgie, il y a Sabrina qui est dans le Pays des Luves. Mm-hmm. On la retrouve avec Boys Boys Boys dans un instant.
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1: 9h01 sur Nostalgie. Nostalgie à Caen, voici ce qu'il faut retenir de l'info. Marion Ayot.
9: La ligne SNCF Caen-Rouen, toujours en partie coupée 10 jours après le déraillement d'un TER à Cléon. L'évacuation des rames endommagées doit se terminer dans la semaine. Suivra ensuite une période de travaux pour remettre en état voies, caténaires et câbles. La flambée des prix des carburants au cœur des préoccupations du gouvernement. Sébastien Lecornu réunit plusieurs ministres aujourd'hui à Matignon. Ce matin, il sera question des approvisionnements pétrole et en gaz perturbés par les guerres au Moyen-Orient. Cet après-midi, le gouvernement travaillera sur les mesures d'accompagnement face à la flambée des prix et des mesures d'accompagnement à partir du 1er octobre attendues pour les travailleurs gros rouleurs. Cette question sera abordée par Emmanuel Macron jeudi soir au JT de TF1 et France 2. Le Stade Malherbe recule au classement de Ligue 3 après sa défaite du week-end en Bretagne face à Concarneau. Jeudi, ce sera le derby face à Rouen, leader.
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9: Un beau lundi et des températures en hausse, elles vont augmenter tout au long de cette semaine. Déjà aujourd'hui 24 degrés à Lisieux, 22 à Caen, 20 en bord de mer. Il fait ce matin entre 13 et 17 degrés. Très bon lundi, très bonne semaine sur Nostalgie.
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11: 9h02 sur Nostalgie, voici un hit numéro 1. Ça c'est bien, Sabrina, salut Sandy.
12: Salut Philippe, à 9h10, tous les jours vous avez rendez-vous avec ma liste. Je vous fais la liste des messages que vous avez envoyés sur nos pages.
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0: 9h10, on rejoint Sandy pour la liste des Sandy comme tous les jours.
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0: Merci de nous suivre sur nos réseaux Facebook et Instagram. De plus en plus, on lit vos messages tous les jours. Sandy, voici la sélection de ce lundi.
2: La semaine dernière déjà, rappelez-vous, on a fait une playlist des chansons où dedans ça faisait nanana. Et on en a oublié une. Heureusement que Julien en Rhône-Alpes est là.
3: Eh hey, les copains, vous avez aussi oublié dans la liste de ce matin Citizens. Chanana.
2: Eh ben oui, Julien, bravo d'avoir pensé au générique de cette émission culte qui était Interville. Hein. Quelle époque, un banquier de Dax, un boulanger de Mont-de-Marsan, un facteur de Bayonne qui courait en slip sur un tapis roulant avec une vachette aux trousses pendant que nous, bah, on regardait sa pépouse devant la télé. Hein. Sur notre page Instagram aussi, il y a Émilie de Poitiers qui a réagi au sujet qu'on a lancé sur la phrase la plus lunaire qu'un enfant nous ait dite. Et écoutez ce que sa fille lui a dit justement.
4: Moi, elle a osé me demander comment c'était quand j'étais petite, à l'époque des Romains. Du haut de mes même pas 25 ans, ça a été très dur.
2: Eh oui, je te comprends, Émilie. Hein. Les enfants sont tellement ingrats avec nous. Hein. Pour eux, de toute façon, tout ce qui était avant 2000, c'est comme si c'était avant Jésus-Christ. Hein.
0: Ouais.
2: Et puis, il y a quelques jours aussi, on vous avait demandé si vous aviez des anecdotes à propos de votre chat. Et il y a quelques années, Laurent de Tarbes avait perdu le sien.
5: Alors, mon chat est un survivant. En fait, il y avait eu une pète alerte sur le groupe de mon département pour le retrouver. Il était perdu et je l'ai retrouvé un mois plus tard. Je pensais l'avoir perdu et je l'ai retrouvé comme ça.
2: Ouais, c'est super, pète alerte. Hein. Si vous n'avez pas compris, pète en anglais, c'est animal. Et c'est donc un réseau qui permet de retrouver son animal de compagnie quand il s'échappe. À ne pas confondre avec un autre truc qui peut s'échapper. Hein. Dans ce cas-là, ça s'appelle le pet alerte.
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0: Elle est contente?
2: Oui. Oui, ça me va me faire ma journée, je suis contente.
0: Petit pet du lundi.
2: Ouais, toujours léger, hein.
0: Deuxième, déjà.
2: Vous pouvez nous laisser des messages vocaux, hein, sur nos pages
0: bruits,
2: Instagram.
0: Hein.
2: Oui, mais n'hésitez pas.
0: Laissez-nous des bruits sur nos messageries.
2: Ce qu'il faut rappeler, Philippe, c'est que vous pouvez dire absolument tout ce que vous voulez.
0: Lâchez-vous.
2: Lâchez-vous complètement. Voilà, il y a un micro.
0: Les corgis, sont sur Nostalgie. Everybody's gone to learn sometimes, maintenant, à 9h13 sur Nostalgie.

0: 19h16, un peu de douceur dans ce monde de brut. En nostalgie, là, t'ouvres la télé, tu vois que des prix des carburants devant les stations-service. Là, on a l'impression que c'est des records de son en hauteur.
1: 2,16, 2,22, 2,32.
0: L'Ukrainien est passé à 2,46. Bon courage à vous tous qui souffrez de cette situation. On essaie de vous faire sourire un peu de tout ici. Laura Pausini, Claude François et tout à l'heure Abba pour Voulez-vous sur Nostalgie.
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0: Ça tombe bien, je vends des spots. Allez, bonne journée sur Nostalgie.

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0: Quel talent! C'était Stéphanie pour Ouragan. C'était numéro 1 au top 50 pendant à peu près 50 ans.
1: Mm-hmm.
0: 9h31. Le sujet de ce matin, c'est quoi la dernière fois où on vous a dit quelque chose qui vous a donné un petit coup de vieux, quoi?
1: Natacha qui nous dit Facebook, c'est un truc de vieux.
0: Aïe, il dit ça. Alors moi, j'aime bien Facebook. Dit ça. Pas.
1: Bah ouais, puis il y a des réseaux sociaux qui ont disparu. Je sais pas, il y avait quoi au début? Tout début des réseaux sociaux.
0: Oh, il y avait le Minitel, sans doute.
1: Non, mais il y avait quoi?
0: Snap. Non, Snap, ça existe pas.
2: Non, il y avait MSN.
0: MSN, j'adorais.
1: Voilà.
0: C'est une petite messagerie où tu t'écrivais. C'était très sympa. Ça.
1: Voilà, mais Facebook, pour moi, c'est pas un truc de vieux, ça. Non. Ça cartonne encore.
0: Ça t'arrange.
1: Bah non, mais c'est vrai. C'est
0: cool, c'est un truc d'une génération. C'est plus une génération.
1: Et puis ça permet de retrouver aussi des copains aussi que t'as pas vu depuis longtemps.
0: Facebook, le premier avantage, c'est que t'as retrouvé tous tes ex.
2: Ah ouais.
0: Hein?
2: Ah, et tu regardes les photos et tu fais ah mais j'ai bien fait.
0: Ouais, bah pas tout le temps.
2: Ou pas voilà, ou l'inverse.
0: Non, il y a quand même eu des très gros dossiers.
2: On est d'accord.
0: Il y a le nombre de divorces.
2: Ah oui,
0: hein, je vais retrouver quelqu'un de l'enfant.
1: La dernière phrase qui a mis un petit coup de vieux à Boubou, c'est Nostalgie qui passe Alliance Ethnique. Elle dit c'est pas fait pour nous rajeunir les gars.
0: Quelle année?
2: C'était
0: 95.
2: Ouais, 95,
0: ouais. C'est tout, les gars. Il y a 30 ans, qu'est-ce que je vous dis.
1: Ça fait plaisir aussi de le rendre.
0: Bah ouais, et puis c'est tout. C'est comme ça.
1: Laurent, arrivé chez un client, le réceptionniste qui me dit bonjour l'ancien, j'avais à l'époque 52 ans.
0: Ouais.
1: Ah.
0: Mais l'ancien, c'est, moi j'aime bien, je trouve ça élégant. L'ancien, ça fait Jean Gabin.
1: Ouais.
2: Toi, tu dis aussi, je parle pour moi, le jeune.
0: Ah ouais, moi je dis le jeune.
1: Le petit.
2: Régis, moi, le petit.
0: Ouais. Non, mais toi, c'est la taille.
2: Ouais, c'est pas du tout.
1: Pardon. C'est pour ça.
0: Le jeune, je trouve ça joli le mot jeune.
1: Ouais.
0: Il y avait un proviseur dans une école où étaient mes enfants. Il appelait pas les élèves, il les appelait les jeunes. Et je trouvais ça très élégant.
1: Ah ouais,
0: ouais.
1: Et toi, on t'appelle l'ancien ou pas? Non?
2: Commence un peu.
1: Non, on t'appelle pas.
2: Bien sûr.
0: Un petit peu. Le daron en ce moment.
1: Ah, le daron.
0: On m'appelle le daron.
1: Ça va, le daron. Et puis la dernière phrase qui a mis un petit coup de vieux à André, c'est quand le pote de mon fils m'appelle pour me dire qu'il est nouveau, mon nouveau conseiller bancaire.
0: Oh là là. Ouh. Ouais. Les copines de ma fille, là, qui limite mère.
1: Ouais.
0: Ah, attends, t'es venu manger des glaces chez moi, toi. Il est où le PLU? Laura Pausini, on continue. Hey, on est lover ce matin. La solitudine en italien sur Nostalgie, 9h33.

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Restons dans un endroit humide. Claude François, Alexandrie, Alexandra, 9h37, tous les tubes 80.

0: Il est 10h20 sur Nostalgie. Bonjour tout le monde.
1: C'est quoi ton métier?
0: À cette heure-là, on est vraiment en détente. Là, c'est la récréation entre 9h et 10h ici. Fabienne, bonjour dans l'Isère.
2: Bonjour Fabienne.
3: Bonjour Philippe et Sandy.
0: Ça va, chouchou, vous avez passé un bon week-end?
3: Je suis trop contente de passer à la radio.
0: Oh, bah, mais pourquoi vous avez pas appelé avant?
3: J'ai pas eu l'occasion. Voilà. J'écoute tous les matins, mais bon, voilà. Ben, je vais bien. Je vais très très bien. Le week-end s'est très très bien passé.
0: Ça sent le bonheur chez vous, Fabienne?
3: Toujours, oui.
0: Alors, on a une minute pour trouver votre métier, c'est parti.
3: Tout à fait.
2: Est-ce que vous vous déplacez chez les gens?
3: Alors, ça peut arriver que je me déplace chez des gens. C'est rare, mais ça peut arriver.
0: Alors, pourquoi c'est rare?
3: C'est très rare parce que souvent, je ne vais pas chez les gens individuellement.
0: D'accord. Vous avez un ordinateur?
3: Oui.
0: C'est obligé, quoi?
3: Ah oui, oui. Un ordinateur, un téléphone.
2: Donc vous êtes plus amené à travailler derrière un bureau ou à vous déplacer quelque part?
3: Les deux.
2: Les deux.
0: D'accord. Okay. C'est du social?
3: Ça peut arriver, oui, que ce soit du social.
0: Vous réglez des situations difficiles?
3: Tout à fait.
2: Ok.
0: Normalement d'assistante sociale?
3: Non.
0: Huissier de justice?
3: Alors non, justement, pas huissier de justice, parce que huissier de justice, c'est le pire des métiers. Nous, on est le deuxième pire des métiers.
2: Ah, vous réglez des litiges entre propriétaires ou locataires?
3: Pas entre propriétaires et locataires. Il y a le mot propriétaire, oui, il y est, mais c'est pas des litiges entre propriétaires.
0: On est bon, on a été très très bon, l'enquête, elle est bonne.
4: Vous étiez bon, mais c'est trop tard.
0: C'est quoi votre métier, Fabienne?
3: Je suis gestionnaire de copropriété.
0: Oh, la galère! Ah, c'est un dur métier. Ouais. Non, mais vous savez pourquoi il est dur ce métier, je vais vous le dire. Parce que les règles, elles sont trop compliquées. Parce que c'est un métier, je pense, qui est passionnant.
2: Mais bien sûr.
3: C'est une passion, ça fait 35 ans que je fais ce métier.
0: Alors que quand tu reçois le papelard de la réunion de copro, tout le monde s'est engueulé, qui est plus gros que le bolletin du 77, c'est parce que la France, elle est bourrée de papelards.
2: Non, mais c'est vrai. Moi, j'hésite à faire ça aussi.
3: Oui.
0: Oublie, à déménager tout ce qui m'a mis faire. À vous dire. Sandy, elle met les poubelles jaunes dans la boîte aux lettres, hein. C'est pas gagné. Non mais c'est vrai, on est d'accord, c'est compliqué de gérer tout ça alors que ça pourrait être beaucoup plus simple.
3: Le problème c'est que les gens, ils vous appellent pour rien, quoi. Ouais. Pour l'ascenseur qui est en panne alors qu'il y a le numéro.

0: avoir de la poigne.
1: Ouais,
2: allez,
1: hop là,
2: sans plus.
1: Cadeau pour Fabienne.
3: 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Bravo, Fabienne.
1: Merci, merci pour cette petite enquête. C'était très sympa.
0: À mon mari qui est sur un chantier qui s'appelle Thierry.
1: Salut Titi, Titi et Fabienne. Hein, on les connaît ces deux-là. Hein. J'ai vu tous vos films. Hein. Sur Nostalgie, Erasure, Olamour, tout de suite.

0: C'est le titre le plus sympa de l'affaire Louis Trio. Tout, mais pas ça. Restez avec nous dans la matinée. Stéphane Escher, Paul McCartney, Daniel Balavoine.
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0: C'est toi qui choisis ce matin, Sandy.
2: Il y a plusieurs week-ends que je sors, que je m'amuse un petit peu. Il y a une chanson qui me fait à chaque fois bouger.
0: J'aurais dit plusieurs décennies.
2: C'est une chanson d'Abba, c'est Voulez-vous.
0: Ah, j'aime bien.
2: J'adore cette chanson. Et voilà, c'est ma pépite nostalgie.
0: Allez, on y va, c'est parti.

0: Il est 10h05 sur Nostalgie. Ouais, franchement, j'avais oublié ce titre, mais depuis que c'est la Starac ou qui a repris.
1: Oui, c'était la Starac Academy.
0: La version, elle est canon. Bonne journée sur Nostalgie.
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0: On pose pas la question à Guillaume, voulez-vous? C'est un gratte, lui. De toute façon, il prend tout ce qu'on lui donne. Salut Guillaume.
1: Salut Guillaume.
0: Bonne matinée, Guillaume.
2: Merci beaucoup et bonne matinée. Et à demain. Vous parliez d'Alliance Ethnique tout à l'heure, c'est marrant, c'est ma petite pépite de tout à l'heure, 12h40, on voit ça tout à l'heure. Bon, en tout cas, tout de suite, j'ai prévu pour vous un bon Michael Jackson et Paul McCartney, aussi Daniel Balavoine qui arrive, c'est tout de suite sur Nostalgie.
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26: Une nouvelle semaine qui commence avec Nostalgie, j'adore. On est en pleine forme. Bienvenue avec Paul McCartney, Michael Jackson et voici Daniel Balavoine. Il est 10h.

Nostalgie, écoutez ça maintenant. Ça, c'est un réveil, ça me rappelle ce week-end, la technoparade. J'ai fait du twerk sur un chat. Non, c'est pas vrai, je suis trop vieux pour ces conneries. Mais ça, c'est vraiment bon. 1986, Nick

0: 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Stéphane Escher, Nostalgie. Tous les tubes que vous aimez. 10h16, justement, Stéphane Escher chante Déjeuner en paix. Aujourd'hui, nous sommes lundi 21 septembre, c'est la journée internationale de la paix. Avec ce qui se passe, franchement, pas de commentaires. Et puis, je suis pas là pour ça. Hein. Surtout, moi, je suis là pour vous passer des bons disques et vous faire penser à autre chose. Et ben, justement, on y va.
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0: Une nouvelle demi-heure non-stop avec Étienne Dao qui arrive. Imagination aussi, ou encore un bon Eurythmics sur Nostalgie. Tout de suite.
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0: Nostalgie, ce matin, je voulais vous offrir ce tube de Serge Gainsbourg, Six Sex and Son, écrit en 10 minutes sur un coin de table. Chanson qu'il a d'abord fait écouter à ses proches, évidemment, qui n'ont pas aimé. Mais finalement, carton plein, ça a été enregistré à Londres. Et voici Serge Gainsbourg, Six Sex and Son sur Nostalgie. 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
1: Sex and Son. 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

Nostalgie, j'ai des messages ce matin, merci à tous. Mathieu de Brive. Ah bah tiens, c'est pas la Saint-Mathieu d'ailleurs aujourd'hui? Ah bah si, c'est ça. Mathieu est ébéniste, il écoute Nostalgie dans son atelier. J'adore tous les métiers liés au bois, moi, c'est bravo pour tout ce que vous faites, c'est top. Et voici Alain Chamfort, vous montez le son dans l'atelier, ou que vous soyez dans la voiture peut-être, la fièvre dans le sang, et Billy Idol qui arrive.

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0: Oui, c'est vrai, au bureau, en télétravail, ou même en voiture, c'est Nostalgie, la radio officielle. Bienvenue, cette matinée va passer beaucoup plus vite, vous allez voir, avec que des tubes. Michel Sardou qui arrive, Wham ou encore Jean-Jacques Goldman par exemple. Et c'est tout de suite.
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7: Encore merci d'avoir choisi Nostalgie ce matin. Vous êtes toujours plus nombreux, c'est impressionnant. Hein, bravo, vous avez fait le bon choix. Wham qui arrive, et voici Jean-Jacques Goldman. 11h.

0: Nostalgie, tous les tubes 80 avec vos messages encore. J'espère que je vais réussir à répondre à tout le monde. Vous êtes très nombreux. Salut Jonathan de Nancy, fan de Stevie Wonder. Alors, salut Jonathan.
1: Salut Guillaume. Alors, moi, Stevie Wonder, je l'écoutais quand j'étais petit. C'est mon père qui me faisait passer ses musiques et ça m'a donné envie de chanter et de l'écouter encore aujourd'hui. Et moi, ce qui me ferait vraiment plaisir, c'est que tu passes Master Blaster, voilà, de Stevie Wonder. Ça me ferait plaisir.
0: Ben, on y va. Stevie Wonder sur Nostalgie.

0: là, il y a tout l'orchestre tranquille qui s'en va au loin. 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
0: Nostalgie, ne manquez pas, comme tous les jours, ma pépite de 12h40. Aujourd'hui, je suis venu avec un super bon disque, on est en 95. Ça va être, vous vous souvenez, d'Alliance Ethnique. Je vous mets un petit extrait, c'est ça. Avec Honesty and Jalousy, c'est exceptionnel ça. Rendez-vous tout à l'heure, avant 13h sur Nostalgie, dans la Renault 19 Chamade, autoradio pionnière, auto-reverse. C'est tout à l'heure, sur Nostalgie.
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0: En attendant, plus près de nous, évidemment, je vous offre une nouvelle demi-heure non-stop. Avec Elton John, avec Mylène Farmer ou Irène Cara. C'est tout de suite.
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0: nostalgie, tous les tubes 80. Et en 1980 pile, au cinéma, on peut aller voir les Blues Brothers.
1: D'abord, tu échanges d'un Cadillac contre un microphone. Ensuite, t'arrêtes pas de me mentir. Et pour finir, tu vas arriver à me faire envoyer en cabane.
2: Non, ils m'auront pas. On est en mission pour les seigneurs.
0: Et oui, je vous conseille de revoir ce film juste incroyable. Et voici la bande originale sur Nostalgie. Les Blues Brothers, les Asies qui arrivent juste après.

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Stagy, tous les tubes que vous adorez. Nicolas, salut Nicolas, fan d'Italo Disco, nous aussi on est fan. Et puis j'adore Nostalgie, c'est le partage avec vos messages. N'hésitez pas à vous m'envoyer vos messages sur les réseaux sociaux de Nostalgie ou alors sur Instagram.

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2: 1 million de vues déjà pour le clip des LOL et des Quoi, le nouveau clip de Mylène Farmer qui cartonne évidemment et qui passe évidemment sur Nostalgie. France Gall qui arrive dans un instant, il y a aussi The Cure in Between Days. Et puis, comme d'habitude, avec grand plaisir, après les infos de midi, c'est l'instant de Johnny. Tout de suite. 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
28: Bonjour à toutes et à tous. Une délégation ukrainienne en visite à Caen pour renforcer des coopérations universitaires, économiques ou culturelles. Les présidents Macron et Zelensky se rencontrent, eux, aujourd'hui à New York. À lundi, une semaine sous le soleil et la chaleur. Aucun train ne circule entre Rouen et Elbeuf dans les deux sens. Toujours la conséquence du déraillement du TER. Il y a 10 jours, les opérations de dégagement des voies doivent se terminer ces prochains jours. Suivant des travaux de remise en état, il est possible de faire Caen-Elbeuf en train. Il faut ensuite terminer son voyage ou le commencer dans l'autre sens. En bus, les horaires sont mis en ligne sur le site de la SNCF Normandie. Après une semaine d'audition de ministres, la proposition de loi intégrale contre les violences sexistes et sexuelles entre aujourd'hui dans le vif de son parcours parlementaire. Le texte va être examiné par une commission spéciale à l'Assemblée. Il entend couvrir toute la chaîne des violences, du repérage à la réparation, en passant par la prévention, l'accompagnement et la justice. Le gouvernement entend y consacrer 1,5 milliard d'euros. Les associations souhaitent le double. Emmanuel Macron doit rencontrer Donald Trump ce soir à New York en marge de l'ouverture de l'Assemblée générale des Nations unies. Il devrait être question de la guerre au Moyen-Orient, des relations commerciales entre l'UE et les États-Unis, de l'Ukraine aussi. Le chef de l'État doit d'ailleurs s'entretenir auparavant avec le président Zelensky. Et une délégation ukrainienne était en visite il y a peu dans le Calvados. Des élus et acteurs économique, culturel, universitaire de la région de Ternopil ont rencontré leurs homologues à Caen. Objectif lié des partenariats et des actions de coopération dans de nombreux domaines. Mélanie Lepoultier est présidente de Calvados Attractivité.
29: À l'université, sur la construction de la mémoire et de la paix, sur des volets neuropsychiatriques, on est allé aussi à Pegasus Bridge. Les Ukrainiens sont extrêmement attachés à la construction de la mémoire du conflit. À chaque fois qu'un site est détruit, ils le reconstruisent très vite, mais ils travaillent sur la mémoire aussitôt. Et ils veillent beaucoup à la santé mentale de leurs vétérans et de leur population. Il y a le volet économique parce qu'il faudra la reconstruction un jour. Il y a le volet universitaire, peut-être former à la fois en Ukraine, mais aussi de les faire venir ici. Des volets sur la jeunesse, sur la culture, sur le patrimoine, la région de Ternopil et la région d'Ukraine où il y a le plus de châteaux qui sont très intéressés sur la mise en tourisme de leur patrimoine culturel et historique. Et donc, ils étaient très, très intéressés par ce qu'on leur a présenté en matière de patrimoine.
28: Il est aussi lancé le projet Voix de la Liberté et de la Démocratie grâce à l'itinéraire Euro Vélo 4 qui relie la Normandie à Kiev via la Belgique, les Pays-Bas, l'Allemagne, la République tchèque et la Pologne. On l'entendait il y a quelques instants, une question de patrimoine dans la foulée des journées européennes qui se sont déroulées ce week-end. On découvre les 5 sites normands retenus pour la nouvelle édition de Mission Patrimoine cette année. La commanderie de Courval, un site médiéval pas très loin de Vire, a donc été choisie. Des travaux de rénovation vont être financés par la vente en cours de tickets à gratter.
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28: Les températures ne vont faire que grimper au cours de la semaine déjà. Cet après-midi, 24 degrés dans le Pays d'Auge, 22 à Caen, 20 en bord de mer sous le soleil, évidemment. On devrait atteindre, voire dépasser peut-être cette semaine les 30 degrés. Bon lundi sur Nostalgie, Guillaume Aubert vous accompagne.
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27: Voici l'instant Johnny choisi aujourd'hui par Laurent de Solliès-Pont. Vous pouvez choisir votre titre de Johnny Hallyday. Vous le savez maintenant, c'est nouveau. Voici mon petit loup, ça va faire mal ce soir.

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0: Et ça sent super bon, dites donc chez vous, Mylène à Lyon qui fait tourner le Thermomix en écoutant Nostalgie. Je crois qu'il y a une quiche Lorraine en préparation, un classique, toujours indémodable, ça, c'est gourmand, ça donne envie en tout cas. Merci beaucoup Mylène pour votre message.
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0: Et moi j'ai au menu pour vous Gold qui arrive avec Colin de Gang ou encore Phil Collins. Une nouvelle demi-heure non-stop pour vous, cadeau. 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

nostalgie, les années 80 pour faire la fête, il n'y a rien de mieux. 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Voici Cockrobin.

ma pépite ce matin à Lyon cette nuit, Connexion Jalousie. J'ai apporté ça de chez moi. Évidemment, tous ceux qui sont venus chez moi, ils connaissent bien. C'est sur l'étagère de gauche, les années 90. Alors, c'est pour vous, Alliance Ethnique, ce groupe originaire de Creil, dans l'Oise. Vous montez le son. Quel tube énorme. Honesty and Jalousie.

0: chanson des Ouh.
1: Merci beaucoup Vanessa Paradis sur Nostalgie.
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1: Ouais, Nostalgie entre deux réunions pour que des moments de bonheur. Avec la super musique cet après-midi, hein, Billy Joel qui arrive, il y a aussi Images, Les Démons de Milieu, ou encore un bon Daniel Balavoine tout de suite. Profitez, belle journée avec Nostalgie. 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
26: Bonjour à tous. À retenir à 13h, ce sont les carburants qui dominent toujours l'actu. La France n'a pas d'enjeu d'approvisionnement à ce stade, mais elle doit s'assurer de trouver des solutions si le conflit au Moyen-Orient dure. C'est ce qu'a indiqué aujourd'hui le ministre de l'Économie. Roland Lescure a assuré que les stocks stratégiques sont pleins en France. Par ailleurs, Sébastien Lecornu a tenu 2 réunions à Matignon avec des ministres sur ce sujet et une autre sur l'accompagnement des Français face à l'envolée des prix à la pompe. L'été indien se poursuit sur l'Hexagone, conséquence des températures au-dessus des normales de saison. 3 départements, le Gard, l'Aude et les Pyrénées-Orientales sont en vigilance rouge pour un risque très élevé de feux de forêt. Annonce de Météo France, en parallèle à 5 sont en orange pour la même raison. Les Bouches-du-Rhône, le Vaucluse, l'Hérault, l'Ardèche et la Drôme. Au Moyen-Orient, les gardiens de la révolution iranien ont annoncé aujourd'hui viser de nouvelles cibles en cas d'attaque des États-Unis. C'est ce qu'ils ont indiqué dans un communiqué. Les échanges de frappes entre les États-Unis et l'Iran se sont de nouveau intensifiés fin août, notamment dans le détroit d'Ormuz. On termine par du sport en foot. Après la 5e journée de Ligue 1, Monaco est désormais leader du championnat. Les joueurs du Rocher qui ont vaincu Lens sont suivis par Lyon et le Paris FC qui referment le podium. Après le classique OM-PSG, les Parisiens remontent à la 6e place alors que la défaite des Marseillais fait plonger l'équipe à la 17e place entre Troyes et Le Havre. Pour prochaine journée de Ligue 1 dès le 9 octobre.
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27: 6 mm de précipitation à Caen depuis le début du mois. C'est 80% de moins que la moyenne. Hein. Et ce n'est pas prévu pour cette semaine, qui sera plutôt estivale d'ailleurs. 27 degrés attendu vendredi. Là, c'est entre 21 et 24 degrés pour ce lundi après-midi. Et pourtant, l'automne, c'est dans 2 jours. Sur le calendrier, en tout cas. Image, Daniel Balavoine. On entame ce lundi après-midi ensemble. Bonjour et bienvenue sur Nostalgie.

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0: Bonjour Freddy Belair, je m'installe au micro de Nostalgie jusqu'à 17h. Alors, je vous rassure, hein, je ne vais pas faire que vous parler jusqu'à 17h. Je vais surtout vous enchaîner beaucoup de musique et des tubes qui vont être triés sur le volet pour vous donner le sourire là, ce lundi dans le Calvados. Commençons dès maintenant.
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0: Avec Queen, c'est du bon, Indochine. Et Wild. Et beaucoup d'autres sur Nostalgie. Bienvenue.
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Et évidemment qu'on continue sur Nostalgie, c'est non-stop jusqu'à 14h avec Lionel Richie pour la suite. Thierry Hazard aussi, et puis le duo belge, les filles à cause des garçons sur Nostalgie à Caen.

Nostalgie, vous êtes un peu en avance hein, pour le bus de 14h18, mais pour écouter beaucoup de musique, vous êtes pile à l'heure. Queen pour la suite d'Alida et Michel Berger sur Nostalgie.

0: Et merci de passer votre lundi avec nous sur Nostalgie à Caen. Valérie Haïf, là, qui a rendez-vous chez son kiné cet après-midi, bon courage. Pierre à Blainville qui va nettoyer son vélo après la sortie de ce week-end. Le petit coucou de Nathalie aussi à Verson. Vous pouvez nous laisser vos messages, hein, vous aussi, sur les réseaux sociaux, Facebook et Insta de Nostalgie Caen. Moi, je vous ai préparé un bon tube de David Christie, ça va vous donner le sourire, ça. Il y a un coup de folie pour démarrer l'après-midi avec Thierry Pastor sur Nostalgie. À tout de suite.
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31: Ah, vous aussi, vous êtes là? Bah, ça fait plaisir, hein. Ça commence à faire du monde. C'est tant mieux. David Christie, Thierry Pastor, Nostalgie, quasi 14h.

0: Gardez le sourire que vous avez là sur le coin des lèvres sur Nostalgie, le tube des Bangles pour la nouvelle demi-heure de musique sans interruption. Parfait pour se motiver à lundi. Hein. Ce sera après Jean-Pierre Madère et Renaud sur Nostalgie.
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0: Nostalgie. Est-ce que vous aussi vous avez remarqué
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0: Apparemment, il y a une centaine d'enseignes en France, de magasins, donc, qui ont commencé à installer les décos de Noël en rayon. Vous avez vu ça, vous, quelque part? Personnellement, moi, je n'ai pas vu un camp. Et n'hésitez pas à venir nous le dire sur les réseaux si vous avez déjà vu apparaître dans nos commerces et bien quelques guirlandes. Et on n'est que le 21 septembre, hein, dans deux jours seulement, c'est l'automne. Ça fait quand même un petit peu tôt. Hein. Bon, on y retourne, une demi-heure non-stop.
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0: Bah surtout qu'il va faire chaud cette semaine. Fine New Cannibals, Cabrel, Pani et les Bangles. Maintenant, c'est Nostalgie.
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sur Nostalgie en direct de Caen. La musique ne s'arrête pas, hein, pour rejoindre 15h Fine Young Cannibals, Mylène Farmer, Francis Cabrel. Et puis il y a longtemps qu'on n'avait pas entendu ce tube de John Lennon. J'avais envie de le partager avec vous maintenant sur Nostalgie.

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0: Et du coup, encore une semaine seulement hein, pour profiter du mois Céline Dion sur Nostalgie. 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À tout moment de la journée, aussi, on vous diffuse le doublé Céline Dion, c'est-à-dire deux tubes de Céline Dion à la suite. Bah, c'est ce que j'ai pour vous dans le prochain quart d'heure. Il y a France Gall aussi que j'ai préparé aussi. Et Umbel Totondi sur Nostalgie. A tout de suite.
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7: Ah, moi je dis qu'on est bien ensemble à écouter les tubes de Nostalgie. Umberto Tozzi tout d'abord et France Gall pour entamer 15h sur Nostalgie.

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1: Tiens, petite question là. Est-ce que vous savez faire les gestes qui sauvent, vous ? Parce que la ville de Caen organise une nouvelle session de formation aux gestes qui sauvent avec l'association Premier Secours du Calvados. C'est ce samedi qui arrive, là, samedi prochain. C'est gratuit à partir de 10 ans. Il faut juste s'inscrire si vous voulez le faire. C'est sur le site de la ville de Caen que vous connaissez, hein, caen.fr. C'est gratuit et sans limite d'âge.
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1: La musique non-stop de Nostalgie, Jean-Jacques Goldman, Abba, Luna Parker et Michael Jackson maintenant sur Nostalgie.
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Nostalgie, 15h30, merci de nous rejoindre en direct de Caen. Appli FM DAB+ pour écouter ABBA pour la suite. Et puis François Feldman maintenant sur Nostalgie.

Merci d'être avec nous sur Nostalgie. Et franchement, tous les éléments étaient réunis là pour en faire de ce tube un tube magistral. 1983, la voix de James Ingram qui a écrit la chanson P.I.T. dans l'album Thriller de Michael Jackson, par exemple. Hein. Celle de Michael McDonald, membre des Doobie Brothers, et un certain Quincy Jones à la prod. Ça s'entend un petit peu. Montez le volume. Profitez-en. C'est Nostalgie.

0: passer le plus souvent possible sur Nostalgie cette semaine. Ouais, parce que cette semaine, à tout moment, entre 13h et 17h, je peux vous inviter au concert de Laurent Voulzy, le 9 octobre prochain au Zénith de Caen. Tiens, pourquoi pas avant 17h, on ne sait jamais. Indochine, les Boys Tang Gang, ça c'est sûr, et c'est pour continuer ce lundi ensemble sur Nostalgie.
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30: 16h, très bon lundi à Caen. Indochine et les Boys Tongang, tous les tubes 82 nostalgie qu'on partage ensemble, c'est maintenant.

Et encore un tube nostalgie qui a eu deux vies. Saviez que Come Back and Stay n'a pas été écrit par Paul Young, évidemment, à l'origine, c'est Jack Lee, un musicien américain qui l'enregistre dès 1981, d'ailleurs, et deux ans plus tard, c'est Paul Young qui reprend le morceau. Et là, tout explose, hein. Numéro 1 en Allemagne, en Belgique, en Suisse, numéro 4 en Angleterre, ça cartonne chez nous aussi. Même Jack Lee a dit qu'il adorait la patte mise par Paul Young sur ce tube qu'on écoute maintenant sur Nostalgie.

0: Et c'est Nostalgie qui paye vos vacances, hein.
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0: Avec Supertramp dans la demi-heure, Marc Lavoine aussi. Madonna et beaucoup d'autres, évidemment, sur Nostalgie.
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Irène Cara Fame pour vous aider à donner le petit coup de rein là pour bien terminer ce lundi après-midi à Caen. Ce sera juste après Daniel Balavoine, le chanteur qui ne s'appelle pas Henri sur Nostalgie.

Nostalgie, tiens, on souhaite bonne route à Philippe de Fleury-sur-Orne, là, qui a terminé sa journée sur un chantier de peinture. Sylvie Giberville, le petit coucou. Aussi sur les réseaux Facebook et Insta, vous pouvez nous écrire également. Désirless, c'est la suite et Supertramp sur Nostalgie.

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29: Nostalgie 17h, avant d'écouter les Buggles, c'est Video Kill the Radio Star, un point sur l'info. Avec vous, Guillaume Parizeau. Bonjour Guillaume.
30: Bonjour Miguel, bonjour à tous. Ce qui fait l'actu ce lundi, c'est la ministre de la Pêche qui était en déplacement à Sète dans l'Hérault et au Gros-du-Roi dans le Gard pour discuter de nouveau avec des pêcheurs de Méditerranée. Une rencontre après une semaine de mobilisation contre la hausse des prix du carburant et des conditions de travail dégradées qu'ils dénoncent. La protestation s'est calmée après une réunion de plus de 6 heures jeudi dernier au ministère à Paris. La menace de guerre hybride par la Russie est réelle et documentée. C'est ce qu'a assuré aujourd'hui le ministre de l'Intérieur, une déclaration de Laurent Nunez après l'annonce par Emmanuel Macron d'un plan de protection des infrastructures critiques en France. Ce plan de protection face aux attaques de drones et cyberattaques concernera aussi les sites les plus sensibles industriels et technologiques de défense selon l'Élysée. À l'étranger, Volodymyr Zelensky doit rencontrer demain Donald Trump en marge de l'Assemblée Générale de l'ONU à New York. Un rendez-vous alors que Washington a relancé ses efforts de médiation entre Kiev et Moscou. Objectif, mettre fin à la guerre qui est en cours depuis 4 ans. Enfin, reprend le large, Thomas Ruyant a confirmé aujourd'hui sa non-participation à la route du Rhum. En cause, le navigateur n'a pas trouvé de sponsor pour son voilier. Thomas Ruyant avait besoin d'environ de 2,5 millions d'euros pour prendre part à la route du Rhum dans de bonnes conditions.
29: Petit coup d'œil au temps, Guillaume, l'été continue.
30: Parfaitement, puisque c'est alternance de nuages et de soleil demain matin sur le nord. Le ciel est légèrement voilé sur les Alpes-Maritimes, l'Occitanie, les Pays de la Loire, la Bretagne, la Normandie, l'Île-de-France et le Grand Est. Du soleil sur la Corse et Bouches-du-Rhône, l'Auvergne-Rhône-Alpes, la Nouvelle-Aquitaine, la Bourgogne-Franche-Comté et le centre. Pour les températures demain matin, il faut compter 8 à Metz, 9 à Aurillac, 10 à Bourges et 15 à Montélimar, mon cher Miguel.
29: Vous savez quoi, dans deux jours, c'est l'automne, mais je suis sûr que l'été va continuer encore.
30: Bah hein? Écoutez, oui, parfaitement.
29: Merci d'avoir choisi Nostalgie. Nostalgie vous ramène avec les Buggles. Même pas vrai que Video Kill de Radio Star, c'est pas vrai. Et puis aussi Michel Berger.

0: très belle fin d'après-midi sur Nostalgie.
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0: Joie, bonheur d'être avec vous, d'attaquer cette semaine que je vous souhaite belle. Aussi belle que le temps qui s'annonce. Hein. On va avoir une semaine estivale, on est bien. L'été va se prolonger au-delà du 23 septembre. En plus, aujourd'hui, c'est la journée internationale de la paix. Donc je vous souhaite pour la semaine à venir et pour tout le reste d'ailleurs, paix, amour et bonne musique. Pour l'amour et la bonne musique, on est là les amis. On va vous offrir notamment dans la demi-heure qui arrive là et en non-stop Niagara. Il y aura Mel Brooks avec Marseillaise incluse au début pour It's Good to be the King. Et puis Freddie Mercury, The Great Pretender. On pourrait traduire ça par le grand imposteur, mais que nenni. S'il y a une voix qu'il faut écouter, c'est celle-ci. Et elle arrive dans quelques minutes sur Nostalgie. Belle fin d'après-midi.
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0: très belle fin d'après-midi sur Nostalgie. Nostalgie vous ramène avec tous les tubes que vous aimez, comme promis Freddie Mercury, Mel Brooks, et aussi les tubes que vous nous demandez.
1: Salut Nostalgie, moi c'est Gaël, je suis breton, et ma pépite 80 c'est Niagara, c'est un son qui m'a toujours fait danser, ça me rappelle toute mon enfance.
0: Eh ben c'est cadeau pour vous Gaël, voici Quand la ville dort sur Nostalgie.

Vous êtes bien sur Nostalgie, ne changez rien. Les bonnes vibrations, c'est ici qu'on les trouve avec Jean-Pierre Madère, avec Freddie Mercury comme promis, juste après Désenchanté de Mylène Farmer, pour vous faire patienter jusqu'à la sortie du prochain album le 30 octobre, à l'occasion de laquelle on vous offrira plein de jolis cadeaux sur Nostalgie.

Vous êtes bien sur Nostalgie, ne changez rien. J'espère que vous avez passé un bon lundi. En tout cas, pour que la semaine soit belle, il faut rester avec nous. Ça, c'est clair. Pour les bonnes vibrations, c'est pas ailleurs. Et pour les fans de Céline Dion, non plus. 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Tiens, je vous annonce d'ores et déjà le tube que nous écouterons. Oh, ne partez pas sans moi. Ne partez pas tout court. Restez fan de Céline Dion. Et puis, grand tirage à la fin de la semaine, vendredi, pour vous offrir les places VIP pour venir à la Plénitude Arena. Vous verrez les meilleurs concerts, c'est sûr. Forcément, vous avez vu, elle monte en puissance, Céline, là, au fur et à mesure de ses prestations. Donc, vous aurez le top du top. Allez, dans quelques minutes, on se régale avec Alain Bachon. Vous allez pouvoir chanter sur Vertige de l'amour et taper le rythme avec Phil Collins sur You Can't Hurry Love sur Nostalgie.

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28: Vous êtes bien sur Nostalgie, les 18h, avant d'écouter Phil Collins, un point sur l'info. Avec vous, Guillaume Parisot. Bonsoir, Guillaume.
29: Bonsoir, Miguel. Bonsoir à tous. À retenir en ce début de soirée, c'est cette vigilance rouge pour un risque très élevé de feux de forêt. Sont concernés le Gard, l'Aude et les Pyrénées-Orientales. Conséquence des températures au-dessus des normales de saison. Annonce de Météo France. En parallèle, 5 départements sont en orange pour la même raison. Les Bouches-du-Rhône, le Vaucluse, l'Hérault, l'Ardèche et la Drôme. En Indre-et-Loire, le policier qui conduisait le véhicule entré en collision avec un jeune motard a été placé sous statut de témoin assisté. Annonce aujourd'hui de la procureure de Tours. Des faits qui ont provoqué même des affrontements impliquant plusieurs dizaines de jeunes. Ils ont été déclenchés après qu'un motard ait été blessé à la jambe dans une collision avec un véhicule de police près de Tours. L'enquête sur le rodéo urbain et refus d'obtempérer se poursuit. À l'étranger, le président chinois se rendra aux États-Unis en visite d'État de mercredi à vendredi. Confirmation aujourd'hui du ministère chinois des Affaires étrangères. Les dirigeants des deux pays aborderont une multitude de sujets comme le commerce et les droits de douane, mais aussi l'intelligence artificielle, les guerres avec l'Iran et en Ukraine ou encore Taïwan. Enfin, on termine par du sport en tennis. Ça ne bouge pas dans le top 16 du classement ATP. Après une semaine consacrée à la Coupe Davis, Yannick Sinner domine toujours devant Alexander Zverev, deuxième, et Carlos Alcaraz en troisième position. Alexander Bublik lui chute de 4 places au 21e rang et se retrouve dépassé par Casper Ruud, Tommy Paul, Valentin Vacherot et Luciano Darderi.
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29: Le soleil est présent demain matin sur la Corse, les Bouches-du-Rhône, l'Auvergne-Rhône-Alpes, la Nouvelle-Aquitaine, la Bourgogne-Franche-Comté et le centre. Des voiles nuageuses sur les Alpes-Maritimes, l'Occitanie, les Pays de la Loire, la Bretagne, la Normandie, l'Île-de-France et le Grand Est. Des éclaircies sur le nord pour les températures demain matin. 6 au Puy-en-Velay, 9 à Agneau, 11 à Rouen et 15 à Bordeaux.
30: Formidable. Si ça continue comme ça, on aura vraiment un été indien, Guillaume.
29: Mais c'est le cas déjà, monsieur Dorel.
30: Ouais, non, ça commence en octobre, en principe, l'été indien.
29: C'est le 23, arrêtez un peu.
30: On va vérifier tout ça.
28: Joie, bonheur d'être avec vous jusqu'à 20h sur Nostalgie et de vous offrir tous les tubes que vous aimez. Phil Collins, Alain Bachung par exemple. Belle fin d'après-midi.

0: retour chez vous avec Nostalgie, tous les tubes que vous aimez, que vous fredonnez, Pascal Obispo qui arrive, les artistes que vous adorez comme Sandra, qui est une grande fan de Dépêche Mode. Pourquoi Sandra ?
1: Parce qu'il représente énormément de souvenirs d'enfance, la découverte du groupe avec mes grands frères, qui sont des très grands fans, l'amour que ma famille a pour Dépêche Mode, c'est une véritable religion dans notre famille.
0: Et bien pour toute la famille, en cadeau, voici A Question of Time.

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2: On est bien ensemble là sur le chemin du retour, hein, avec tous les tubes que vous aimez bien évidemment, avec Céline Dion tout à l'heure à 18h50. Encore cette semaine, vous allez pouvoir gagner à partir d'aujourd'hui jusqu'à vendredi la platine vinyle, le double album vinyle live, et puis participer par la même occasion. Grand tirage qui aura lieu vendredi, ça y est. On est dans les starting blocks là, c'est la dernière ligne droite. 39-37, dès que vous l'entendrez, le tube de Céline, en l'occurrence, ne partez pas sans moi. D'ici là, il y aura aussi Kenny Loggins en mode chasseur dans son avion, la BO de Top Gun, Earth, Wind & Fire avec le tube à écouter particulièrement le 21 septembre, c'est September, on en reparlera tout à l'heure. Et puis, Jean-Jacques Goldman, profitez-en bien, vous êtes bien sur Nostalgie.
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danse ensemble sur Nostalgie avec, comme promis, Kenny Loggins qui arrive après le tube du 21 septembre. Bah oui, les paroles, c'est « Do you remember the 21st night of September ?» Traduction, te rappelles-tu la 21e nuit de septembre ? S'il y a bien un jour, on peut pas l'oublier, c'est bien aujourd'hui. Earth, Wind & Fire, tout de suite sur Nostalgie.

0: arrive dans moins de 5 minutes, 39-37. Mais avant cela, un artiste choisi par Eric de Paris, 18e, qui est donc choisi. Jean Joutez, vous l'avez reconnu. Pourquoi ?
1: Car ça me rappelle les années 80, ça me rappelle l'école, les confidences entre amis.

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2: Et oui, pendant une semaine encore, l'histoire d'amour avec Nostalgie et Céline Dion continue. Et Anne de Paris est avec nous, elle a bondi sur son téléphone. Bonsoir Anne. Est-ce que vous êtes là, Anne?
3: Oui, oui, tout
2: bienvenue,
3: à fait.
2: Bienvenue ma chère Anne. Vous êtes où exactement à Paris?
3: À Paris, actuellement, je suis pas très loin du boulevard Haussmann.
2: Ah bah très bien.
3: Dans la rue, je sais pas si vous pouvez.
2: On vous entend très bien, fort et clair. Anne, on va vérifier avant toute chose si vous êtes une vraie fan de Céline Dion avec cette petite question. À l'instant, on a écouté Ne partez pas sans moi, qui a permis à Céline Dion de remporter l'Eurovision en 1988. C'était pour quel pays? C'était proposition 1 pour la France, pour la Suisse ou pour Saint-Marin?
3: Pour la suite.
2: Non, je rigole parce qu'il y a Quentin qui me regarde. Saint-Marin? Mais oui, c'est un pays. Ça compte. Alors, mais c'est la bonne réponse. C'est bien la Suisse. Et vous savez quoi, Anne, c'est la dernière chanson francophone à avoir permis à remporter le concours de l'Eurovision. Bon, Anne, on est bien. Déjà une platine vinyle et le double album vinyle du Zénith 95. On serait encore mieux si je vous rappelais vendredi pour le tirage pour vous offrir les places VIP.
3: J'adorerais.
2: Ben, je vous le souhaite.
3: Rêve. Ouais,
2: je croise les doigts. À chaque fois que j'ai quelqu'un avec moi à l'antenne, chaque soir, je croise les doigts. C'est tout ce que je peux faire. Et je vous dis donc peut-être à vendredi.
3: Super, ben, j'espère aussi.
2: Et ben, je vous souhaite bonne chance. Bonne soirée.
3: Merci,
2: et restez avec
3: soirée.
2: Nous pour la suite. Bon retour chez vous, là, sur le boulevard Haussmann. C'est vrai que j'ai entendu 2-3 klaxons, doyeur de la circule. Hein.
3: Un peu.
2: Comme d'habitude.
3: Beaucoup.
2: Bonne soirée. Allez, dans un instant, Madonna arrive, Like a Virgin et Julia Clerc. Et Lily voulait aller danser sur Nostalgie. Bonne soirée.
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26: Nostalgie, 19h, bonne soirée avec Madonna dans 2 minutes. Mais avant cela, un point sur l'info avec Guillaume Parizeau. Bonsoir Guillaume.
27: Bonsoir Miguel, bonsoir à tous. L'info ce soir, c'est la proposition de loi intégrale contre les violences sexistes et sexuelles qui est entrée aujourd'hui dans son parcours parlementaire. Le texte a été examiné par une commission spéciale de l'Assemblée nationale, poussée par des parlementaires, notamment en réponse à l'affaire Liana. Le texte entend couvrir toute la chaîne des violences, du repérage à la réparation, en passant par la prévention, l'accompagnement et la justice. Les carburants dominent toujours l'actu. La France n'a pas d'enjeu d'approvisionnement à ce stade, mais elle doit s'assurer de trouver des solutions si le conflit au Moyen-Orient dure. C'est ce qu'a indiqué aujourd'hui le ministre de l'Économie. Roland Lescure a assuré que les stocks stratégiques sont pleins en France. Par ailleurs, Sébastien Lecornu a tenu aujourd'hui 2 réunions à Matignon avec des ministres sur ce sujet et une autre sur l'accompagnement des Français face à l'envolée des prix à la pompe. À l'étranger, le parti de Vladimir Poutine, Russie Unie, a remporté au moins 355 sièges lors des élections législatives. Selon les résultats préliminaires donnés aujourd'hui par la commission électorale, il s'agissait des premières législatives depuis le début de l'offensive à grande échelle contre l'Ukraine en 2022. On termine par du rugby. Mathieu Jalibert sera absent au moins 6 semaines des terrains. L'ouvreur de Bordeaux-Bègles a été touché hier soir à la cuisse droite contre le Stade français. Le joueur du 15 de France souffre d'une déchirure au niveau du quadriceps, ce qui rend sa participation incertaine au premier match du championnat des nations qui se jouera cet été.
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27: Demain matin, des éclaircies sur le nord. Le ciel est légèrement voilé sur les Alpes-Maritimes, l'Occitanie, les Pays de la Loire, la Bretagne, la Normandie, l'Île-de-France et le Grand Est. Du soleil sur la Corse, les Bouches-du-Rhône, l'Auvergne-Rhône-Alpes, la Nouvelle-Aquitaine, la Bourgogne-Franche-Comté et le centre. Pour les températures demain matin, 11 à Dijon, 14 à Nantes, 16 à Toulouse et 21 à Nice. Bonne soirée avec Miguel de Rennes sur Nostalgie.
26: Merci de même, Guillaume. Oui, je vois bonheur d'être avec vous jusqu'à 20h, de rentrer ensemble avec tous les tubes que je vous ai préparés. Et Julien Clerc arrive juste après Madonna.

Rentrez bien avec Nostalgie et Thierry Hazard qui arrive juste après le tube réenregistré spécialement pour les Blues Brothers. Voici Fink d'Aretha Franklin sur Nostalgie.

0: Excellent retour chez vous avec Nostalgie.
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0: Et surtout avec plaisir, avec joie. Le plaisir de partager tous les tubes que vous aimez comme ça après cette première journée de la semaine. J'espère qu'elle s'est bien passée. On va faire en sorte que la soirée s'annonce belle et que la semaine soit belle. C'est comme ça. C'est notre mission à Nostalgie. Avec, dans les minutes qui viennent, les tubes que je vous ai préparés en non-stop. Alors, il y aura notamment Marc Lavoine, Eric Casley et puis George Michael avec Carless Whisper. Alors ça, je me suis dit une petite douceur comme ça là pour finir sa journée. Sa journée, c'est indispensable avec cette mélodie de saxo exceptionnelle. Tiens, je sais pas si vous le savez, mais George Michael avait testé 11 saxophonistes avant de trouver le bon, celui qui a réussi cette mélodie formidable de Carless Whisper. C'est ce que vous écouterez tout à l'heure sur Nostalgie. Belle soirée à vous.
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0: 19h30, vous êtes bien sur Nostalgie. Nostalgie vous ramène. Et pour que le retour soit agréable, vous propose dans quelques minutes George Michael comme promis. Il y aura aussi Bill Baxter, Michel Sardou. Et là tout de suite, Kaoma la Lambada, vous avez reconnu, qui a été choisi par Baptiste. Ça vous rappelle quoi, Baptiste?
1: Ça me rappelle tout simplement mes vacances de jeunesse de l'été 89. Toutes les radios de France jouaient ce morceau. On achetait tous les 45 tours. Mmh. On chantait tous, on dansait tous la Lambada. On entendait ça dans toutes les fêtes de village. On chantait ça entre amis.
0: Et ben,

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0: Excellente soirée sur Nostalgie avec tous les tubes que vous aimez. Hermès House Band, Johnny Hallyday arrive après un tube qui va faire plaisir particulièrement à Serge de Paris.
1: Alors moi, le titre qui m'a rappelé le plus de souvenirs, c'est celui de George Michael, Charlie Smith. C'était l'époque des booms, on avait 13-14 ans et ce titre m'évoque plein de super bons souvenirs.
0: Eh ben, on fait comme si on était en boom, mon petit Serge. Voici Charlie Smith tout de suite sur Nostalgie.

0: de l'ambiance comme ça en live. Vous en aurez ce soir avec Thomas Cossé dans Nostalgie Signature. Bonsoir Thomas.
1: Salut Miguel, salut à tous.
0: Mais pas que du live.
1: Ah non, il y aura autre chose. Des histoires aussi. Tu sais qu'on est un 21 septembre aujourd'hui.
0: Oui.
1: Et un 21 septembre, une photo a été prise et je suis sûr que quand je vais te la décrire, tu l'as en tête.
0: Alors, il y a ça, attention, c'est un jeu. Je suis très fort.
1: Alors, attention, ça va être The Clash, London Calling.
0: Oui.
1: La pochette de l'album.
0: Ah bah oui, bien sûr.
1: Et ben voilà. Et ben ça a été pris un 21 septembre. J'ai toute une histoire à vous raconter autour de cet album.
0: Je reste.
1: Yes.
0: Bonne soirée.
1: Ciao.
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4: Il est 20h sur Nostalgie, c'est Thomas Cosset, je suis très très heureux de vous accompagner pour cette soirée Nostalgie Signature. On va croiser The Cure dans une version assez inattendue. On aura aussi les tubes 80 parfaits pour un lundi soir. Michel Berger, Jeanne Mas et maintenant The Sparks, bienvenue.
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0: Bon début de soirée avec nous ici sur Nostalgie, dans Nostalgie Signature.
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0: C'est notre habitude, en début d'émission, de passer un petit titre où on débranche un petit peu les watts, hein, en acoustique, parce que c'est la fin de journée, on a le droit de souffler aussi un petit peu. Et ce soir, je vous propose cette version de Close to Me de The Cure, dans une ambiance plus aérée, plus... Voilà, on a plus de place pour les instruments, on est bien loin du clip très claustrophobe, où tout le groupe était entassé dans une armoire normande, qui tombait d'une falaise normande, peut-être aussi, allez savoir, en tout cas ce soir... On savoure ce moment acoustique ensemble en Nostalgie Signature. Close to me, voici The Cure.

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2: Yes. Bien présent avec vous ce soir sur Nostalgie et très très heureux de vous retrouver pour ce nouveau numéro de Nostalgie Signature. On est rassemblés ce soir encore une fois autour de la musique. On laisse la musique parler, on parle musique aussi. Vous me joignez sur les réseaux évidemment, n'hésitez pas. Toutes vos réactions, moi j'y réponds avec grand plaisir. Gatube 80, c'est Nostalgie et plus encore, Nostalgie Signature. On aura Bananarama, on aura Andrea pour I'm a Lover. Et puis, je vous parsème aussi quelques surprises par-ci par-là. Duran Duran, ou alors un anniversaire à fêter autour de l'affaire Louis Trio, avec un tube de l'affaire Louis Trio à découvrir ou à redécouvrir ensemble. Vous ne bougez pas, ça se passe sur Nostalgie dans Nostalgie Signature.
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0: tous ensemble et en bonne compagnie ce soir sur Nostalgie dans Nostalgie Signature.
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0: Allez, je vous emmène en concert maintenant. On va retrouver Duran Duran, le groupe de Simon Lebon. C'est sur la scène de Wembley, milieu des années 80. Et ce soir-là, sur scène, ils vont interpréter un titre qui a été commandé pour le bugger d'un film, James Bond, dangereusement vôtre, en anglais, A View to a Kill. C'est ce qu'on écoute maintenant. La France n'est pas en reste dans ce film de James Bond parce qu'il y a une séquence filmée à la Tour Eiffel et le clip de Duran Duran, A View to a Kill, avait aussi été tourné au sommet de la Tour Eiffel. Mais là, on revient sur scène et sur Nostalgie Signature pour cette version live, A View to a Kill, Duran Duran.

0: Voilà, c'est ça, Nostalgie Signature, des tubes 80 et plus encore.
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0: Et puis des anniversaires aussi à souhaiter. Aujourd'hui, 21 septembre, c'était la naissance de Hubert Mounier. Qui ça, Hubert Mounier? Ben oui, Clit Boris, fondateur de l'affaire Louis Trio, aux côtés de son frère Vincent Mounier, alias Karl Niagara, et de leur pote François Lebleu, alias Bronco Junior. Alors, Hubert Mounier n'est plus là aujourd'hui, mais aujourd'hui, on ne cesse de reconnaître son talent, sa vision, sa création pour faire une musique pop à la française, presque cartoon aussi. Mais ce qu'il ne faut pas oublier, c'est que par la suite, l'affaire Louis Trio a fait des albums aussi plus ambitieux, plus orchestrés, comme cet album concept autour du Capitaine Nemo et ce titre qu'on écoute maintenant sur Nostalgie, Mobilis in Mobile.

0: Merci d'être avec nous ce soir sur Nostalgie, Nostalgie Signature. J'ai tellement à partager avec vous. Il y aura du live pour Dépêche Mode, une reprise complètement surprise d'un titre de Daniel Balavoine, j'en dis pas plus. À venir aussi Kim Wilde ou Gamine dans la prochaine heure. 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
0: 21h sur Nostalgie, des soirées comme on les aime avec des tubes 80 et plus encore, c'est Nostalgie Signature. En plus des tubes de Kim Wilde ou de Gamine, j'aurai du live pour vous avec Dépêche Mode ou encore de l'acoustique avec Mike and the Mechanic. Soyez les bienvenus.
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0: Et à la fin, on se retrouve tous ici sur Nostalgie, dans Nostalgie Signature.
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0: Pour ce moment acoustique dans Nostalgie Signature, on a un acoustique de Mike and the Mechanics avec Over My Shoulder. C'est ce que j'appelle des acoustiques un peu feu de camp. Vous voyez, quand on écoute ce genre d'acoustique, on voit tout de suite une soirée d'été, une guitare, des potes, voilà, autour d'un feu, dans la nature. Voilà, on est bien. Des accords qui mettent tout le monde d'accord. C'est Mike Rutherford, évidemment, dans Mike and the Mechanics. Mike Rutherford, qui est le bassiste de Genesis, entouré de ses potes, les Mechanics, qui sont pas du tout des mécaniciens auto, mais plutôt des virtuoses de leur instrument, voyez-vous. C'est plutôt des bêtes de studio, ces gars-là. Je crois même que sur l'album, Paul Young avait fait partie du projet et Paul Young faisait les chœurs. Bon, là, on les retrouve presque, voilà. Je vous dis, une ambiance feu de camp. Mike and the Mechanics sur Nostalgie dans Nostalgie Signature.

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2: Et on va passer une bonne soirée ici, tous ensemble, sur Nostalgie, dans Nostalgie signature, avec Dépêche Mode, sur scène, dans quelques instants. Je vais aussi vous surprendre, je pense, avec la version de l'Aziza de Balavoine que je vais vous passer. Et ce ne sera pas du Balavoine, vous allez voir. Je n'en dis pas plus. Jimmy Somerville sera là aussi pour You Make Me Feel. Et puis le Saoudade de Étienne Dao. Bref, on va passer une bonne soirée ensemble. Je me répète, mais ça se passe ici sur Nostalgie et dans Nostalgie Signature. A tout de suite.
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0: Et à 9h30 ce soir sur Nostalgie, dans Nostalgie Signature, je vous emmène en concert.
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0: Alors moi je pense qu'un concert c'est un peu comme une maison, il y a des murs porteurs, il y a des titres inévitables et je pense que ce qu'on écoute maintenant là, ce single de Depeche Mode, ce tube de Depeche Mode, Just Can't Get Enough, c'est un mur porteur dans leur concert. Le titre, il le crée au début des années 80 dans l'album Speak and Spell et je pense que depuis ce titre les accompagne sur chacun de leurs lives. C'était même joué tout récemment sur leur tournée en 2024. On savoure ce morceau maintenant ensemble sur Nostalgie dans Nostalgie Signature. Vous allez monter le son pour écouter Just

0: Merci de nous avoir rejoints ce soir ici sur Nostalgie, dans Nostalgie Signature.
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0: Encore un anniversaire pour ce 21 septembre, naissance un 21 septembre de Leonard Cohen. Alors Leonard Cohen, un musicien bien à part puisqu'il naît anglophone dans une ville francophone. Il est natif de Montréal, au Québec. Leonard Cohen, il se met à la chanson et à la musique sur le tard. Il a plus de 30 ans quand il sort son premier album. C'est d'abord un auteur, un écrivain, avant d'être un musicien et un chanteur. D'ailleurs, ses titres, Leonard Cohen, c'est d'abord le texte qui les porte. La musique, c'est assez minimal, on va le dire. Leonard Cohen, très reconnu par la critique sur la fin des années 70, début des années 80. Reconnaissance publique, milieu des années 80, notamment avec l'album Various Position et cet extrait qu'on écoute maintenant, Alléluia. Bien sûr, Alléluia, c'est la version de Jeff Buckley qui l'a rendu célèbre, mais là, je voulais vraiment retourner à la source de Leonard Cohen ce soir sur Nostalgie.

0: tout va bien et ne touchez à rien. Surtout, vous êtes sur Nostalgie, dans Nostalgie Signature.
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0: Pour la version reprise, alors je vais retourner vers Chico and the Gypsy, puisque la semaine dernière, vous aviez bien accroché, on avait bien accroché tous ensemble sur leur relecture de Céline Dion, par exemple. Moi, je trouve que ça se marie bien, ça donne un autre parfum, ces guitares gitanes. Et là, regardez ce que ça donne sur le titre de Balavoine, Daniel Balavoine, l'Aziza, version Chico, elle est Gypsy. C'est à vivre maintenant ici sur Nostalgie, dans Nostalgie Signature. Je lui trouve que ça lui donne une touche presque plus moderne. Écoutez.

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1: Je vous prépare la suite pour Nostalgie Signature avec de l'Unplugged, de Simple Minds et du live pour The Clash. À tout de suite.
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1: Très belle soirée sur Nostalgie, et pour cette première soirée de la semaine dans Nostalgie Signature, j'ai les tubes 80 de Marc Lavoine, de Blondie, et puis des instants à part aussi avec du live pour Simple Minds ou encore avec The Clash sur scène. Bienvenue.
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0: Et pour l'acoustique, j'avais envie de vous parler d'un titre de Simple Minds. Voilà, j'y arrive. Simple Minds en acoustique parce que j'ai entendu une histoire marrante ce week-end. Je voulais la partager avec vous. En fait, c'est Jim Kerr, la voix de Simple Minds, qui raconte ce souvenir qu'il a eu avec son père. Alors, le père de Jim Kerr était maçon, bien éloigné du groupe de rock'n'roll du fils. Et vraiment, il a fallu le traîner bien des années après pour qu'il aille voir son fils et son groupe en concert. Il est quand même allé le voir en concert pendant un festival et le lendemain, il croise son fils. Alors, papa, comment c'était le concert? Et là, son père dit, fiston, je crois que tu iras loin avec ton groupe parce que pendant le concert, moi, j'étais dehors, là, je regardais ce qui se passait dehors. Il y avait les stands de bouffe avec de la fish and chips et quelqu'un était sur le point de payer sa portion de frites et de fish and chips. Et tout d'un coup, il a entendu les premières notes d'un de vos morceaux. En l'occurrence, c'était The American. Et je vois le gars qui a jeté son cornet de frites en l'air et qui est parti direct vous applaudir sur scène. Et pour moi, si un mec est capable de jeter un cornet de frites en l'air pour aller voir un groupe, c'est que ce groupe ira loin. Il avait raison le papa. Simple Minds, maintenant en acoustique sur Nostalgie, dans Nostalgie Signature, avec cette version que vous allez forcément adorer, Don't You Forget About Me.

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2: Nostalgie Signature, des soirées où tout peut arriver du moment que ça arrive en musique. On aura Bob Marley dans quelques instants pour une date anniversaire. Je vous raconterai aussi une histoire autour de The Clash. Renaud sera là dans mon HLM. Ah oui, ça c'est très très bien. Et puis aussi De Barge pour Rhythm of the Night. Tous les tubes 80 que vous aimez, évidemment, ça se passe ici sur Nostalgie, dans Nostalgie Signature.
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0: maison ce soir ici dans Nostalgie Signature.
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0: Voilà, ça c'est une des habitudes qu'on a pris tous les soirs ici vers 10h30 dans Nostalgie Signature. C'est un peu la le signe de reconnaissance de nos soirées. On s'offre des maxi. Il y en aura quelques-uns avant minuit et on commence par cette version maxi, ce remix de début de soirée. On découvre ensemble leur nuit de folie.

0: Et on passe une bonne soirée ici, tous ensemble, sur Nostalgie, dans Nostalgie Signature.
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0: Une petite date au passage, septembre 80, c'était le dernier concert de Bob Marley à Pittsburgh. Voilà. Et la légende urbaine veut que le dernier titre que Marley ait joué sur scène ce soir-là, c'était Redemption Song. J'ai cru à cette légende, hein. Vraiment j'y ai cru, jusqu'à ce que je fasse mes recherches. Voilà. Et tout d'un coup, je me rends compte que c'était complètement faux. En fait, Marley termine son concert sur Get Up, Stand Up, qui est un bon morceau aussi. Mais voilà, je tenais à rétablir cette vérité. Et en faisant ces recherches, ça m'a donné envie de écoutez ce soir avec vous Redemption Song de Bob Marley. C'est ce soir sur Nostalgie dans Nostalgie Signature.

0: Une très bonne soirée sur Nostalgie et dans Nostalgie Signature.
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0: Et pour le live, on va retrouver The Clash maintenant parce qu'il y a une date à fêter. Alors, je vous demande de fermer les yeux 2 minutes, sauf si vous êtes en voiture, évidemment. Fermez les yeux, je vous dis London Calling. Voilà, vous avez la pochette de l'album The Clash, London Calling. Cette photo noir et blanc avec la silhouette de Paul Simonon, le bassiste, qui fracasse sa basse sur scène. Et ben voilà, cette photo, elle a été prise un 21 septembre sur la scène d'un club à New York. Pendant tout le concert, Simonon s'était pris la tête avec la sécu et à la fin du concert, fuck off, il fracasse son instrument sur la scène. Il y a son ami photographe Penny Smith qui est sur le côté, son petit pentax, elle shoot la scène sur le moment. Moralité, une photo légendaire et puis une basse fracassée. Pour la photo, vous la retrouvez toujours sur l'album The Clash. Et puis pour la basse, vous pouvez l'admirer, elle est aujourd'hui en vitrine dans un musée à Londres. London Calling, Clash sur Nostalgie.

0: une très belle soirée ici sur Nostalgie, dans Nostalgie Signature. On va lancer notre quart d'heure spécial en douceur, en tendre, en soft. C'est notre quart d'heure américain avec Chris Deberg, Patrick Swayze ou maintenant U2. Bonne soirée, bienvenue.
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Je vous l'avais dit, du tendre, du soft, de la douceur, c'est le quart d'heure américain dans Nostalgie Signature et on accueille Mariah Carey.

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2: Très heureux encore de passer cette soirée avec vous, que vous soyez à la maison, en voiture, au boulot, ou alors au boulot, en voiture, si vous êtes chauffeur, taxi, routier. Je vous accompagne dans les prochaines minutes avec des Rolling Stones, oui, mais en live. Il y aura aussi la version maxi de When the Rain Begins to Fall. Et puis tous les tubes 80 que vous aimez, Culture Club ou encore Wham, tout ça dans Nostalgie signature. À tout de suite.
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0: ensemble, tous ensemble, ce soir sur Nostalgie, dans Nostalgie Signature, et à 11h30...
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0: Du live maintenant avec The Rolling Stones, et on va se rappeler de cette tournée 2003-2004, la tournée 2002-2003 pardon, la tournée Licks pour les Rolling Stones, avec une entrée en scène qui était tonitruante. Ils rentraient sur scène, je me rappelle, sur Brown Sugar. Ensuite, ils envoyaient deux friandises, deux petits bonbons, c'était You Can't Rock Me et c'était Don't Stop. Et ensuite en quatrième titre, arrivait une patate. Mais une patate. Sacré cultivateur, hein, les Stones, en live ce soir sur Nostalgie et dans Nostalgie Signature. On les retrouve sur scène pour Start Me Up.

C'est Nostalgie, Nostalgie signature. Dans 20 minutes maintenant, il sera minuit. On allume la boule à facettes pour notre nuit spéciale Nostalgie Disco Funk. Et on se met dans l'ambiance dès maintenant avec ce tube de Wham, Everything She Wants. Et puis juste après, je me dis que ça irait bien d'aller avec ABC, The Look of Love. C'est ça, Nostalgie signature.

place aux tubes des années 80, mais dans des formats XXL, voire même XXXXL. Voilà. Piazzadora plus German Jackson réunis pour ce tube When the Rain Begins to Fall en version remix, en version maxi dans Nostalgie Signature pour vous sur Nostalgie.

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